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Chers auditeurs, bonjour. Cette semaine, c'était le 10e anniversaire du putsch manqué de 2016. Pour certains, ce putsch était préparé par Erdogan lui-même. Le 15 juillet 2016 est une date qui a profondément marqué la Turquie actuelle. Ce soir-là, une fraction de l'armée tente de renverser le président Erdogan. Des chars investissent les rues d'Ankara et d'Istanbul. Le Parlement est bombardé, des avions de chasse survolent la capitale à basse altitude. Quelques heures plus tard, la tentative échoue, mais le bilan est lourd, plus de 250 morts et des milliers de blessés. 10 ans plus tard, ce qui demeure au cœur des débats n'est pas seulement l'échec du putsch, c'est surtout la question de savoir à qui ce prétendu coup d'État a servi. Le pouvoir turc affirme, depuis le premier jour que la tentative de coup d'État a été organisée par le mouvement du prédicateur Fethullah Gülen, autrefois allié, puis ennemi juré d'Erdogan. Cette version est la doctrine officielle de l'État. Pourtant, de nombreuses zones d'ombre subsistent. Plusieurs chercheurs, journalistes et opposants estiment que toutes les responsabilités n'ont jamais été établies de manière totalement transparente. Certains vont plus loin et parlent d'une opération dont le pouvoir a tiré un bénéfice politique considérable. À ce jour, toutes ces hypothèses restent ouvertes. En revanche, un point fait largement consensus, le 15 juillet a constitué un tournant historique en Turquie. Dès les jours qui ont suivi, une purge d'une grande ampleur fut engagée. Des dizaines de milliers de militaires, magistrats, enseignants, policiers, universitaires et journalistes furent arrêtés, suspendus de leur travail ou licenciés. Plus de 130 000 fonctionnaires seront finalement révoqués, tandis que des médias, des écoles et des associations appartenant au prédicateur Gülen furent fermés. La répression dépasse rapidement le seul cadre des personnes impliquées dans la tentative de putsch. Le coup d'État militaire sert à Erdogan et à son parti de se débarrasser de leurs opposants aussi bien à gauche qu'à droite. Sous prétexte du crime de porter atteinte à l'unité du pays, les opposants au régime sont condamnés à des peines de prison très lourdes. L'état d'urgence instauré après le putsch permet de gouverner par décret. Le climat d'exception devient progressivement un nouveau mode de gouvernement. En 2017, une révision constitutionnelle renforce considérablement les pouvoirs du président, faisant basculer la Turquie vers un régime hyper-présidentiel. Le poste de Premier ministre est supprimé. Beaucoup d'observateurs considèrent aujourd'hui que le 15 juillet 2016 a marqué le véritable début de la Turquie d'Erdogan, telle qu'on la connaît désormais, c'est-à-dire un régime autocratique. 10 ans après, le souvenir du putsch reste omniprésent dans le discours officiel, pour justifier l'arrestation des opposants, des journalistes, des politiques, des universitaires, mais pas seulement. Des hommes de lettres et de culture, des acteurs, des comédiens, des humoristes, des professeurs sont aussi arrêtés et emprisonnés. Enfin, cette rafle concerne toutes les couches de la société. Des parents qui ont participé à la kermesse de l'école de leurs enfants, considérés par le pouvoir comme une école à orientation guléniste, ont aussi été arrêtés. Jusqu'à aujourd'hui, les autorités poursuivent régulièrement de nouvelles arrestations de personnes soupçonnées d'appartenir au mouvement guléniste. Cette année encore, près d'un millier de personnes ont été visées par une vaste opération policière présentée comme liée au réseau de Fethullah Gülen, un instrument politique destiné à entretenir l'idée d'une menace permanente contre l'État. Rappelons que Fethullah Gülen est mort en 2024 en Pennsylvanie. Parallèlement, des voix continuent de réclamer que toute la lumière soit faite sur certains épisodes de la nuit du 15 juillet 2016. Des documentaires, des enquêtes journalistiques et des témoignages, notamment concernant le sort de jeunes élèves officiers
envoyés sur le terrain sans connaître le contexte exact des opérations, remettent en question certains aspects du récit officiel et demandent un réexamen des responsabilités. Finalement, 10 ans après, le débat dépasse largement la question de savoir qui a organisé le putsch. La véritable interrogation est peut-être ailleurs. Comment une tentative de coup d'État a-t-elle pu devenir le point de départ d'une transformation autocratique des institutions? Le 15 juillet 2016 restera sans doute dans l'histoire de la Turquie comme le jour d'une tentative de coup d'État qui a soit échoué, soit été préparé par Erdogan et ses disciples, mais qui à coup sûr a ouvert les portes d'un nouveau régime politique antidémocratique qui ne prend même pas en considération les décisions de la Cour européenne des droits de l'homme, mais au contraire, les piétine. Voilà ce qu'est devenu le Parti de la justice et du développement d'Erdogan au pouvoir depuis 2002. Un parti islamo-conservateur comparé au Parti chrétien-démocrate européen qui s'est rapproché à ses débuts de l'Union européenne, mais il y a longtemps qu'il a dévié de ce chemin en se débarrassant de ses opposants qui sont soit derrière les barreaux, soit réfugiés à l'étranger. En Turquie, le délit de porter atteinte à l'intégrité du pays a toujours été utilisé à toutes les sauces. Les autorités l'utilisaient d'abord pour cibler les militants du PKK, mais à partir du prétendu putsch manqué de 2016, l'ennemi numéro un est devenu le mouvement Gulen. Cette fois-ci, les autorités ont utilisé la menace contre l'intégrité du pays à l'encontre des gulenistes, mais depuis les dernières élections municipales où l'opposition, le parti CHP, a remporté largement les grandes villes, le vent a tourné et le discrédit a frappé cette fois-ci les hommes politiques et des partisans du CHP, les kémalistes. Le délit de menacer l'unité nationale est maintenant utilisé à leur encontre.

vue des présidentielles de 2028. Déterminé, il promet déjà de déposer les statuts de son parti dès lundi prochain avec une ambition claire, bâtir la première force d'opposition du pays face au président Erdogan. Chers auditeurs, voici pour la dernière émission d'Actu Turquie de cette saison. Je vous dis à la rentrée prochaine.

Marie-Louise, mes chers amis, et oui, c'est encore moi, Arène, pour encore plus de musique ce matin sur Hype FM. Vous avez choisi la bonne radio pour vous réveiller, c'est ici et c'est bien sûr Hype FM. Ils sont venus nombreux ce matin pour vous réveiller, que du beau monde, avec Armano Vanessian, Armenchik, Harut Pambukchian, Lilith Karapetian, Tata Simonian. Mais en première ligne, prêt à démarrer, il y a Mardin Megerdichian. On ne le présente plus et son titre Karun Karun, ça démarre très très fort. Allez les amis, je vous souhaite une très bonne journée sur Hype FM, vous êtes sur la bonne fréquence. Bon

extrait de son album live extrêmement bien produit, Arman Hovhannessian Gamats Gamats, un titre très positif, comme j'aime les appeler, léger et entraînant. Allez, on monte le son pour Arman Hovhannessian Gamats Gamats.

Bienvenue à ceux qui nous rejoignent, vous êtes en plein cœur de l'instant musical sur Hype FM et on continue notre playlist du jour avec un des nombreux tubes de Tata Simonian qui occupe la scène quand même depuis les années 90. Il est toujours aussi populaire et aimé, diaspora, en Arménie, bref, partout. Amena Love Dues, c'est incontournable, on ne peut pas passer à côté. Tata Simonian, Amena Love Dues, c'est parti, on s'écoute.

l'instant pop et l'instant découverte réunis en une artiste. Elle s'appelle Lilith Karapetian. Je vous laisse faire votre avis sur cette artiste. Kez Het, c'est le titre qu'elle est venue vous interpréter ce matin rien que pour vous. Vous êtes sur la bonne fréquence des découvertes arméniennes, celle d'Hype FM bien sûr.

Allez, place maintenant à deux générations de chanteurs réunis pour notre plus grand bonheur. Ils reprennent ici un titre de Harut Pambukcian qui est à la base une ballade. Remixée au goût du jour, Armençik et Harut nous la font redécouvrir ou découvrir. Ansir Aykedak, Armençik et Harut, c'est parti!

je sais, toutes les bonnes choses ont une fin. Mais promis, on se retrouve très vite sur Hype FM. Je vous fais tout plein de magic et vous souhaite une très très bonne journée. Parior les amis, ciao ciao.

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1: Bonjour à tous. Des congressistes américains demandent à l'Azerbaïdjan de libérer immédiatement les otages arméniens. Par 44 voix contre 7, la Commission des affaires étrangères du Congrès américain a adopté avant-hier un amendement au projet de loi HR 90-86 appelant à la libération immédiate de tous les prisonniers de guerre arméniens, amendement présenté par Brad Sherman, défenseur de longue date des questions arméniennes au Congrès américain. Je suis fière d'avoir fait en sorte que le Congrès se prononce officiellement sur cette question et je continuerai à me battre pour libérer les Arméniens détenus, torturés et maltraités de manière injuste et illégale par l'Azerbaïdjan, a déclaré le représentant Sherman, qui, lors de la discussion de l'amendement, avait exhorté les membres de la Commission des affaires étrangères de la Chambre des représentants à agir compte tenu des exécutions avérées de prisonniers de guerre arméniens par les forces azéries, dont plusieurs ont été filmées de manière effroyable et diffusées sur les réseaux sociaux, avait-il expliqué, déclarant qu'il est essentiel que les États-Unis plaident clairement en faveur de la libération immédiate et inconditionnelle de tous les prisonniers de guerre arméniens. Brad Sherman a également lié la libération des otages à la diplomatie régionale des États-Unis, soulignant que, tandis que le président Trump poursuit ses efforts pour garantir une paix durable dans le Sud-Caucase, obtenir la libération des prisonniers de guerre arméniens et des prisonniers politiques constituerait une avancée significative vers cet objectif. Le bureau américain de la cause arménienne se félicite de l'adoption de cet amendement. Mesure indispensable et attendue depuis trop longtemps, a souligné son directeur, pour lequel la Commission a pris la bonne décision. Adam Amparian rappelle que la libération par l'Azerbaïdjan des otages arméniens, le retour en toute sécurité des réfugiés d'Artsar et le retrait des forces d'occupation azéries du territoire arménien constituent des conditions préalables à la paix, des exigences non négociables pour tout règlement durable et non des monnaies d'échange que Bakou pourrait utiliser pour imposer encore davantage de concessions unilatérales à l'Arménie. L'adoption de l'amendement Sherman permet à cette commission influente du Congrès de se prononcer officiellement en faveur de la libération immédiate des otages arméniens. Reste maintenant à obtenir son adoption par l'ensemble de la Chambre des représentants. Autre initiative prise en faveur des otages, cette plainte déposée devant la Cour européenne des droits de l'homme par la défense de Rupen Vartanian. Maître Siranush Sahakian, qui représente l'ancien ministre d'État de l'Artsar, ainsi que les autres prisonniers arméniens détenus en Azerbaïdjan, a donc, comme elle l'avait annoncé, déposé officiellement une requête devant la CEDH qui invoque des violations de 8 articles de la Convention européenne des droits de l'homme. Au moment de sa condamnation en février dernier à 20 ans de réclusion, le tribunal militaire de Bakou n'a pas lu intégralement le texte de la sentence et le texte du jugement transmis par la suite à la famille de Rupen Vartanian a révélé qu'il avait été reconnu coupable de 41 chefs d'accusation sans aucun fait ni preuve, confirmant sa culpabilité personnelle, précise l'avocate, qui ajoute que le tribunal a conclu que l'organisation criminelle, c'est-à-dire les dirigeants de l'Artsar, opérait dans le Karabakh depuis 1988 et que Rupen Vartanian l'aurait rejointe en décembre 2020 alors qu'il se trouvait à Moscou durant cette période, souligne également Maître Sahakian. Elle rappelle que l'ancien dirigeant de l'Artsar a renoncé à faire appel de sa condamnation en Azerbaïdjan, estimant que le procès était une farce et que les recours internes étaient inefficaces. Dans ces circonstances, Rupen Vartanian a décidé de rechercher la justice par le biais des mécanismes du droit international, d'où la poursuite de l'examen de l'affaire dans le cadre de procédures devant la Cour européenne des droits de l'homme, a conclu Maître Siranush Sahakian, qui, il y a quelques jours, avait appelé l'Union européenne à subordonner le développement de ses relations avec Bakou à la libération des prisonniers arméniens. C'était lors de la conférence qui s'est tenue au Parlement européen intitulée « Les prisonniers politiques arméniens en Azerbaïdjan et l'impératif d'engagement de l'Union européenne. L'Arménie espère gagner le marché américain. Le ministre arménien de l'économie a reçu hier le chargé d'affaires des États-Unis ainsi que le chef de la section économique et commerciale de l'ambassade américaine à Yerevan pour faire le point sur le processus d'octroi à l'Arménie du statut d'économie de marché par les États-Unis. L'octroi de ce statut signifie que Washington reconnaît officiellement que les prix et les coûts dans l'économie du pays concerné sont déterminés principalement par les mécanismes du marché plutôt que par un contrôle direct de l'État. Ce statut peut renforcer l'attractivité du pays auprès des investisseurs, faciliter l'accès de certains producteurs au marché américain, réduire le risque de droits anti-dumping supplémentaires et témoigner de la reconnaissance par les États-Unis du caractère essentiellement marchand de son économie. On comprend donc combien ce statut serait bénéfique pour l'Arménie. Affaire à suivre. Un appelé est décédé dans des circonstances suspectes. Narek Torossian a effectué son service militaire dans l'unité de Chambarag où il a été retrouvé mort mardi. Le jeune homme se serait suicidé. Et d'après des informations préliminaires, il aurait été victime de violences physiques, ce qui pourrait aussi bien dire qu'il a été tué. Hier, confortant la thèse du suicide, un officier et un soldat de sa garnison ont été placés en détention, accusés de l'avoir poussé au suicide par négligence, ce sont les termes, ce qui sous-entend que des sévices auraient été infligés ou couvert. Une affaire qui embarrasse visiblement les autorités militaires qui refusent de communiquer sur ce décès, qui rappelle les heures sombres de l'armée arménienne où des appelés du contingent mouraient sans avoir été au combat, soit victimes de la violence d'autres soldats, soit en se suicidant pour mettre fin à leur calvaire. Une période noire que l'on pensait révolue, mais cette année, 8 militaires sont décédés, 8 en temps de paix où aucun échange de tirs ne s'est produit entre l'Arménie et l'Azerbaïdjan, comme se plaît à le rappeler Nikol Pachinian. Alors comment expliquer que des appelés puissent mourir comme ce jeune Narek Torossian, étudiant de 20 ans en 4e année, qui se destinait au journalisme sportif et qui a été appelé sous les drapeaux avant l'obtention de son diplôme, ce qui aussi pose question. Pour les défenseurs des droits de l'homme, la responsabilité du décès de cet appelé incombe au haut commandement militaire et seule une véritable surveillance et une application rigoureuse du règlement permettraient d'éviter de nouveaux drames en mettant fin à ce qu'il qualifie de climat criminel au sein des forces armées. Découverte archéologique majeure en Arménie, une fresque exceptionnelle a été mise au jour sur le site antique de Yerebouni lors des fouilles menées par une expédition franco-arménienne. Le fragment, datant de la fin du 7e siècle ou du début du 6e siècle avant Jésus-Christ, impressionne par la remarquable conservation de ses couches colorées. L'ambassade de France en Arménie, qui a annoncé cette découverte, la qualifiant d'inédite, rappelle que la mission archéologique conjointe franco-arménienne étudie le site de Yerebouni depuis 2008 et ajoute que ce partenariat de recherche continue de porter ses fruits. Cette annonce fait suite à la visite de l'ambassadeur de France, Olivier de Gottigny, sur le site de Yerebouni, l'un des sites archéologiques les plus importants d'Arménie qui constitue une source essentielle de connaissances sur l'ancien royaume d'Urartu. Cette fresque exceptionnelle sur le site de Yerebouni n'est pas la seule découverte majeure de ces derniers jours en Arménie. Ainsi, une tombe monumentale de l'âge de bronze contenant des armes, un riche mobilier funéraire ainsi que les restes d'un cheval sacrifié et de nouveaux indices sur la façon de vivre des élites de l'époque a été mise au jour par une mission archéologique arméno-italienne cette fois sur le site de Shamiram dans l'ouest du pays. Cette spectaculaire découverte archéologique vient enrichir la connaissance de l'histoire ancienne de l'Arménie. Selon les chercheurs, cette découverte apporte de nouveaux éléments sur le statut des élites de l'âge de bronze dans les hautes terres arméniennes, leurs pratiques funéraires et la place symbolique qu'occupait le cheval dans ces sociétés. Elle confirme également l'importance du site de Shamiram comme l'un des grands centres de peuplement de l'Arménie ancienne, où se succèdent des vestiges allant de l'âge de bronze jusqu'aux périodes ourartéenne, hellénistique, médiévale et post-médiévale. Cette découverte s'inscrit dans une longue tradition archéologique attestant du rôle majeur de l'Arménie dans les premières civilisations du Caucase et du Proche-Orient. Des découvertes antérieures avaient déjà mis en évidence l'ancienneté des sacrifices rituels de chevaux sur le territoire arménien, pratique associée aux élites guerrières et aux rites funéraires. Voilà pour l'actualité de ce jour. Merci de votre attention et bonne journée.

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1: Bonjour à tous. Des congressistes américains demandent à l'Azerbaïdjan de libérer immédiatement les otages arméniens. Par 44 voix contre 7, la Commission des affaires étrangères du Congrès américain a adopté avant-hier un amendement au projet de loi HR 90-86 appelant à la libération immédiate de tous les prisonniers de guerre arméniens, amendement présenté par Brad Sherman, défenseur de longue date des questions arméniennes au Congrès américain. Je suis fier d'avoir fait en sorte que le Congrès se prononce officiellement sur cette question et je continuerai à me battre pour libérer les Arméniens détenus, torturés et maltraités de manière injuste et illégale par l'Azerbaïdjan, a déclaré le représentant Sherman, qui, lors de la discussion de l'amendement, avait exhorté les membres de la Commission des affaires étrangères de la Chambre des représentants à agir compte tenu des exécutions avérées de prisonniers de guerre arméniens par les forces azéries, dont plusieurs ont été filmées de manière effroyable et diffusées sur les réseaux sociaux, avait-il expliqué, déclarant qu'il est essentiel que les États-Unis plaident clairement en faveur de la libération immédiate et inconditionnelle de tous les prisonniers de guerre arméniens. Brad Sherman a également lié la libération des otages à la diplomatie régionale des États-Unis, soulignant que, tandis que le président Trump poursuit ses efforts pour garantir une paix durable dans le Sud-Caucase, obtenir la libération des prisonniers de guerre arméniens et des prisonniers politiques constituerait une avancée significative vers cet objectif. Le bureau américain de la cause arménienne se félicite de l'adoption de cet amendement. Mesure indispensable et attendue depuis trop longtemps, a souligné son directeur, pour lequel la Commission a pris la bonne décision. Adam Amparian rappelle que la libération par l'Azerbaïdjan des otages arméniens, le retour en toute sécurité des réfugiés d'Artsakh et le retrait des forces d'occupation azéries du territoire arménien constituent des conditions préalables à la paix, des exigences non négociables pour tout règlement durable et non des monnaies d'échange que Bakou pourrait utiliser pour imposer encore davantage de concessions unilatérales à l'Arménie. L'adoption de l'amendement Sherman permet à cette commission influente du Congrès de se prononcer officiellement en faveur de la libération immédiate des otages arméniens. Reste maintenant à obtenir son adoption par l'ensemble de la Chambre des représentants. Autre initiative prise en faveur des otages, cette plainte déposée devant la Cour européenne des droits de l'homme par la défense de Rupen Vartanian. Maître Sihanouch Saakyan, qui représente l'ancien ministre d'État de l'Artsakh, ainsi que les autres prisonniers arméniens détenus en Azerbaïdjan, a donc, comme elle l'avait annoncé, déposé officiellement une requête devant la CEDH qui invoque des violations de 8 articles de la Convention européenne des droits de l'homme. Au moment de sa condamnation en février dernier à 20 ans de réclusion, le tribunal militaire de Bakou n'a pas lu intégralement le texte de la sentence et le texte du jugement transmis par la suite à la famille de Rupen Vartanian a révélé qu'il avait été reconnu coupable de 41 chefs d'accusation sans aucun fait ni preuve, confirmant sa culpabilité personnelle, précise l'avocate, qui ajoute que le tribunal a conclu que l'organisation criminelle, c'est-à-dire les dirigeants de l'Artsakh, opérait dans le Karabakh depuis 1988 et que Rupen Vartanian l'aurait rejointe en décembre 2020 alors qu'il se trouvait à Moscou durant cette période, souligne également Maître Saakyan. Elle rappelle que l'ancien dirigeant de l'Artsakh a renoncé à faire appel de sa condamnation en Azerbaïdjan, estimant que le procès était une farce et que les recours internes étaient inefficaces. Dans ces circonstances, Rupen Vartanian a décidé de rechercher la justice par le biais des mécanismes du droit international, d'où la poursuite de l'examen de l'affaire dans le cadre de procédures devant la Cour européenne des droits de l'homme, a conclu Maître Sihanouch Saakyan, qui, il y a quelques jours, avait appelé l'Union européenne à subordonner le développement de ses relations avec Bakou à la libération des prisonniers arméniens. C'était lors de la conférence qui s'est tenue au Parlement européen intitulée « Les prisonniers politiques arméniens en Azerbaïdjan et l'impératif d'engagement de l'Union européenne. L'Arménie espère gagner le marché américain. Le ministre arménien de l'économie a reçu hier le chargé d'affaires des États-Unis ainsi que le chef de la section économique et commerciale de l'ambassade américaine à Yerevan pour faire le point sur le processus d'octroi à l'Arménie du statut d'économie de marché par les États-Unis. L'octroi de ce statut signifie que Washington reconnaît officiellement que les prix et les coûts dans l'économie du pays concerné sont déterminés principalement par les mécanismes du marché plutôt que par un contrôle direct de l'État. Ce statut peut renforcer l'attractivité du pays auprès des investisseurs, faciliter l'accès de certains producteurs au marché américain, réduire le risque de droits anti-dumping supplémentaires et témoigner de la reconnaissance par les États-Unis du caractère essentiellement marchand de son économie. On comprend donc combien ce statut serait bénéfique pour l'Arménie. Affaire à suivre. Un appelé est décédé dans des circonstances suspectes. Narek Torossian a effectué son service militaire dans l'unité de Chambarag où il a été retrouvé mort mardi. Le jeune homme se serait suicidé et d'après des informations préliminaires, il aurait été victime de violences physiques, ce qui pourrait aussi bien dire qu'il a été tué. Hier, confortant la thèse du suicide, un officier et un soldat de sa garnison ont été placés en détention, accusés de l'avoir poussé au suicide par négligence, ce sont les termes, ce qui sous-entend que des sévices auraient été infligés ou couverts. Une affaire qui embarrasse visiblement les autorités militaires qui refusent de communiquer sur ce décès, qui rappelle les heures sombres de l'armée arménienne où des appelés du contingent mouraient sans avoir été au combat, soit victimes de la violence d'autres soldats, soit en se suicidant pour mettre fin à leur calvaire. Une période noire que l'on pensait révolue, mais cette année, 8 militaires sont décédés, 8 en temps de paix où aucun échange de tirs ne s'est produit entre l'Arménie et l'Azerbaïdjan, comme se plaît à le rappeler Nicole Pachignan. Alors comment expliquer que des appelés puissent mourir comme ce jeune Narek Torossian, étudiant de 20 ans en quatrième année, qui se destinait au journalisme sportif et qui a été appelé sous les drapeaux avant l'obtention de son diplôme, ce qui aussi pose question. Pour les défenseurs des droits de l'homme, la responsabilité du décès de cet appelé incombe au haut commandement militaire. Et seule une véritable surveillance et une application rigoureuse du règlement permettraient d'éviter de nouveaux drames en mettant fin à ce qu'ils qualifient de climat criminel au sein des forces armées. Découverte archéologique majeure en Arménie, une fresque exceptionnelle a été mise au jour sur le site antique de Yerebouni lors des fouilles menées par une expédition franco-arménienne. Le fragment, datant de la fin du 7e siècle ou du début du 6e siècle avant Jésus-Christ, impressionne par la remarquable conservation de ses couches colorées. L'ambassade de France en Arménie, qui a annoncé cette découverte, la qualifiant d'inédite, rappelle que la mission archéologique conjointe franco-arménienne étudie le site de Yerebouni depuis 2008 et ajoute que ce partenariat de recherche continue de porter ses fruits. Cette annonce fait suite à la visite de l'ambassadeur de France, Olivier Degottini, sur le site de Yerebouni, l'un des sites archéologiques les plus importants d'Arménie qui constitue une source essentielle de connaissances sur l'ancien royaume d'Urartu. Cette fresque exceptionnelle sur le site de Yerebouni n'est pas la seule découverte majeure de ces derniers jours en Arménie. Ainsi, une tombe monumentale de l'âge de bronze contenant des armes, un riche mobilier funéraire ainsi que les restes d'un cheval sacrifié et de nouveaux indices sur la façon de vivre des élites de l'époque a été mise au jour par une mission archéologique arméno-italienne cette fois sur le site de Shamiram dans l'ouest du pays. Cette spectaculaire découverte archéologique vient enrichir la connaissance de l'histoire ancienne de l'Arménie. Selon les chercheurs, cette découverte apporte de nouveaux éléments sur le statut des élites de l'âge de bronze dans les hautes terres arméniennes, leurs pratiques funéraires et la place symbolique qu'occupait le cheval dans ces sociétés. Elle confirme également l'importance du site de Shamiram comme l'un des grands centres de peuplement de l'Arménie ancienne, où se succèdent des vestiges allant de l'âge de bronze jusqu'aux périodes ourartéenne, hellénistique, médiévale et post-médiévale. Cette découverte s'inscrit dans une longue tradition archéologique attestant du rôle majeur de l'Arménie dans les premières civilisations du Caucase et du Proche-Orient. Des découvertes antérieures avaient déjà mis en évidence l'ancienneté des sacrifices rituels de chevaux sur le territoire arménien, pratique associée aux élites guerrières et aux rites funéraires. Voilà pour l'actualité de ce jour. Merci de votre attention et bonne journée.

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1: Bonjour à tous. Des congressistes américains demandent à l'Azerbaïdjan de libérer immédiatement les otages arméniens. Par 44 voix contre 7, la Commission des affaires étrangères du Congrès américain a adopté avant-hier un amendement au projet de loi HR 90-86 appelant à la libération immédiate de tous les prisonniers de guerre arméniens, amendement présenté par Brad Sherman, défenseur de longue date des questions arméniennes au Congrès américain. Je suis fier.

d'avoir fait en sorte que le Congrès se prononce officiellement sur cette question et je continuerai à me battre pour libérer les Arméniens détenus, torturés et maltraités de manière injuste et illégale par l'Azerbaïdjan, a déclaré le représentant Sherman, qui lors de la discussion de l'amendement avait exhorté les membres de la Commission des affaires étrangères de la Chambre des représentants à agir compte tenu des exécutions avérées de prisonniers de guerre arméniens par les forces azéries, dont plusieurs ont été filmés de manière effroyable et diffusés sur les réseaux sociaux, avait-il expliqué, déclarant qu'il est essentiel que les États-Unis plaident clairement en faveur de la libération immédiate et inconditionnelle de tous les prisonniers de guerre arméniens. Brad Sherman a également lié la libération des otages à la diplomatie régionale des États-Unis, soulignant que, tandis que le président Trump poursuit ses efforts pour garantir une paix durable dans le Sud-Caucase, obtenir la libération des prisonniers de guerre arméniens et des prisonniers politiques constituerait une avancée significative vers cet objectif. Le bureau américain de la cause arménienne se félicite de l'adoption de cet amendement, mesure indispensable et attendue depuis trop longtemps, a souligné son directeur, pour lequel la commission a pris la bonne décision. Adam Amparian rappelle que la libération par l'Azerbaïdjan des otages arméniens, le retour en toute sécurité des réfugiés d'Artsakh et le retrait des forces d'occupation azéries du territoire arménien constituent des conditions préalables à la paix, des exigences non négociables pour tout règlement durable et non des monnaies d'échange que Bakou pourrait utiliser pour imposer encore davantage de concessions unilatérales à l'Arménie. L'adoption de l'amendement Sherman permet à cette commission influente du Congrès de se prononcer officiellement en faveur de la libération immédiate des otages arméniens. Reste maintenant à obtenir son adoption par l'ensemble de la Chambre des représentants. Autre initiative prise en faveur des otages, cette plainte déposée devant la Cour européenne des droits de l'homme par la défense de Rupen Vartanian. Maître Sihanouch Saakyan, qui représente l'ancien ministre d'État de l'Artsakh, ainsi que les autres prisonniers arméniens détenus en Azerbaïdjan, a donc, comme elle l'avait annoncé, déposé officiellement une requête devant la CEDH qui invoque des violations de 8 articles de la Convention européenne des droits de l'homme. Au moment de sa condamnation en février dernier à 20 ans de réclusion, le tribunal militaire de Bakou n'a pas lu intégralement le texte de la sentence et le texte du jugement transmis par la suite à la famille de Rupen Vartanian a révélé qu'il avait été reconnu coupable de 41 chefs d'accusation sans aucun fait ni preuve, confirmant sa culpabilité personnelle, précise l'avocate, qui ajoute que le tribunal a conclu que l'organisation criminelle, c'est-à-dire les dirigeants de l'Artsakh, opéraient dans le Karabakh depuis 1988 et que Rupen Vartanian l'aurait rejointe en décembre 2020 alors qu'il se trouvait à Moscou durant cette période, souligne également Maître Saakyan. Elle rappelle que l'ancien dirigeant de l'Artsakh a renoncé à faire appel de sa condamnation en Azerbaïdjan, estimant que le procès était une farce et que les recours internes étaient inefficaces. Dans ces circonstances, Rupen Vartanian a décidé de rechercher la justice par le biais des mécanismes du droit international, d'où la poursuite de l'examen de l'affaire dans le cadre de procédures devant la Cour européenne des droits de l'homme, a conclu Maître Sihanouch Saakyan, qui, il y a quelques jours, avait appelé l'Union européenne à subordonner le développement de ses relations avec Bakou à la libération des prisonniers arméniens. C'était lors de la conférence qui s'est tenue au Parlement européen intitulée « Les prisonniers politiques arméniens en Azerbaïdjan et l'impératif d'engagement de l'Union européenne ». L'Arménie espère gagner le marché américain. Le ministre arménien de l'économie a reçu hier le chargé d'affaires des États-Unis ainsi que le chef de la section économique et commerciale de l'ambassade américaine à Yerevan pour faire le point sur le processus d'octroi à l'Arménie du statut d'économie de marché par les États-Unis. L'octroi de ce statut signifie que,
Washington reconnaît officiellement que les prix et les coûts dans l'économie du pays concerné sont déterminés principalement par les mécanismes du marché plutôt que par un contrôle direct de l'État. Ce statut peut renforcer l'attractivité du pays auprès des investisseurs, faciliter l'accès de certains producteurs au marché américain, réduire le risque de droits anti-dumping supplémentaires et témoigner de la reconnaissance par les États-Unis du caractère essentiellement marchand de son économie. On comprend donc combien ce statut serait bénéfique pour l'Arménie. Affaire à suivre. Un appelé est décédé dans des circonstances suspectes. Narek Torosyan a effectué son service militaire dans l'unité de Chambarag où il a été retrouvé mort mardi. Le jeune homme se serait suicidé et d'après des informations préliminaires, il aurait été victime de violences physiques, ce qui pourrait aussi bien dire qu'il a été tué. Hier, confortant la thèse du suicide, un officier et un soldat de sa garnison ont été placés en détention, accusés de l'avoir poussé au suicide par négligence, ce sont les termes, ce qui sous-entend que des sévices auraient été infligés ou couverts. Une affaire qui embarrasse visiblement les autorités militaires qui refusent de communiquer sur ce décès, qui rappelle les heures sombres de l'armée arménienne où des appelés du contingent mouraient sans avoir été au combat, soit victimes de la violence d'autres soldats, soit en se suicidant pour mettre fin à leur calvaire. Une période noire que l'on pensait révolue, mais cette année, 8 militaires sont décédés, 8 en temps de paix où aucun échange de tirs ne s'est produit entre l'Arménie et l'Azerbaïdjan, comme se plaît à le rappeler Nicole Pachignan. Alors comment expliquer que des appelés puissent mourir comme ce jeune Narek Torosyan, étudiant de 20 ans en 4e année, qui se destinait au journalisme sportif et qui a été appelé sous les drapeaux avant l'obtention de son diplôme, ce qui aussi pose question. Pour les défenseurs des droits de l'homme, la responsabilité du décès de cet appelé incombe au haut commandement militaire et seule une véritable surveillance et une application rigoureuse du règlement permettraient d'éviter de nouveaux drames en mettant fin à ce qu'ils qualifient de climat criminel au sein des forces armées. Découverte archéologique majeure en Arménie, une fresque exceptionnelle a été mise au jour sur le site antique de Yerebouni lors des fouilles menées par une expédition franco-arménienne. Le fragment, datant de la fin du 7e siècle ou du début du 6e siècle avant Jésus-Christ, impressionne par la remarquable conservation de ses couches colorées. L'ambassade de France en Arménie, qui a annoncé cette découverte, la qualifiant d'inédite, rappelle que la mission archéologique conjointe franco-arménienne étudie le site de Yerebouni depuis 2008 et ajoute que ce partenariat de recherche continue de porter ses fruits. Cette annonce fait suite à la visite de l'ambassadeur de France, Olivier de Gottigny, sur le site de Yerebouni, l'un des sites archéologiques les plus importants d'Arménie qui constitue une source essentielle de connaissances sur l'ancien royaume d'Urartu. Cette fresque exceptionnelle sur le site de Yerebouni n'est pas la seule découverte majeure de ces derniers jours en Arménie. Ainsi, une tombe monumentale de l'âge de bronze contenant des armes, un riche mobilier funéraire ainsi que les restes d'un cheval sacrifié et de nouveaux indices sur la façon de vivre des élites de l'époque a été mise au jour par une mission archéologique arméno-italienne cette fois sur le site de Shamiram dans l'ouest du pays. Cette spectaculaire découverte archéologique vient enrichir la connaissance de l'histoire ancienne de l'Arménie. Selon les chercheurs, cette découverte apporte de nouveaux éléments sur le statut des élites de l'âge de bronze dans les hautes terres arméniennes, leurs pratiques funéraires et la place symbolique qu'occupait le cheval dans ces sociétés. Elle confirme également l'importance du site de Shamiram comme l'un des grands centres de peuplement de l'Arménie ancienne, où se succèdent des vestiges allant de l'âge de bronze jusqu'aux périodes urartéennes, hellénistiques, médiévales et post-médiévales. Cette découverte s'inscrit dans une longue tradition archéologique attestant du rôle majeur de l'Arménie dans les premières civilisations du Caucase et du Proche-Orient. Des découvertes antérieures avaient déjà mis en évidence l'ancienneté des sacrifices rituels de chevaux sur le territoire arménien, pratique associée aux élites guerrières et aux rites funéraires. Voilà pour l'actualité de ce jour. Merci de votre attention et bonne journée.

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1: À toutes et à tous et bienvenue dans l'émission Art et Regard, une émission qui explore la création, le cinéma, la mémoire et les voix du monde que vous pouvez également suivre sur notre page Facebook Radio Hype FM ainsi que notre site internet radio-hypefm.com. Aujourd'hui, nous recevons une cinéaste dont le travail relie l'intime à l'histoire collective. Elle est née en Arménie, a grandi au Liban, vit aujourd'hui à Paris. Son cinéma est traversé par la question du souvenir, du déracinement et de la quête d'identité. Après des documentaires marquants comme « Village des femmes »,« Les fantômes arméniens »,« Ceux du rivage », elle signe son premier long-métrage de fiction, « Le pays d'Artaud ». Présenté en avant-première mondiale au Festival de Locarno, ce film poursuit aujourd'hui un véritable voyage international. Il circule de festival en festival, avant sa sortie en France prévue pour le 31 décembre 2025. Un film poétique, bouleversant, qui parle de vérité, de perte, de mémoire et de renaissance. Avec nous aujourd'hui, pour en parler, la réalisatrice Tamara Stepanian. Bonjour et bienvenue à Hype FM.
2: Bonjour, bonjour.
1: Alors, avant de parler du film, j'aimerais qu'on évoque un peu votre parcours. Vous avez grandi entre plusieurs cultures, l'Arménie, le Liban, la France. Alors, comment ces territoires ont-ils façonné votre regard de cinéaste?
2: Forcément qu'on est né quelque part. Et après, on grandit ailleurs et on continue notre vie d'adulte encore ailleurs. Ça nous enrichit, ça nous rend peut-être aussi nostalgiques. Et peut-être aussi, ça fait qu'on apprécie beaucoup plus ce qu'on a perdu. Mm-hmm. Ça, je pense que c'est important aussi. Donc, j'ai quitté l'Arménie à 12 ans. Et à l'époque, j'imaginais même pas que peut-être je vais vivre ailleurs. En arrivant à Beyrouth, c'était assez impressionnant parce que c'était la fin des guerres civiles à Beyrouth, 94, j'avais 12 ans. Mais les années au Liban, ça m'a marqué d'une façon que, effectivement, ça m'a formée. J'étais un enfant, je suis devenue jeune femme, j'ai étudié là-bas et j'ai vécu. Après, j'ai étudié à Copenhague aussi, au Danemark. Donc j'ai un sentiment d'avoir accumulé plusieurs cultures, plusieurs pays, plusieurs langues. Ça aussi, c'est important. Parce que les langues aussi, ça fait quelque chose. Donc je pense
1: sans parler du manque du pays.
2: Bien sûr. Et c'est pour ça qu'on, tout à l'heure, ce que je disais, c'est que d'un coup, t'as ce manque assez fort en toi parce que tu te sens complètement déraciné. Mmh. Tu essayes de mettre tes racines ailleurs. C'est à Beyrouth, maintenant aujourd'hui à Paris. Est-ce que j'arrive? J'en sais pas. C'est en cours. Mais je pense, pour revenir à votre question, c'est surtout que je pense que ça nous enrichit en tant que cinéaste, en tant qu'être humain, en tant que femme. Et notre regard aussi, c'est beaucoup plus ouvert, c'est beaucoup plus vaste, c'est beaucoup moins fermé. Mm-hmm. Mais il y a ce manque. Il y a le manque pour le pays, pour le peuple, pour des odeurs, pour des sentiments. Et ça, effectivement, c'est pas toujours facile à combler.
1: Mmh. Donc vous avez gagné en richesse de culture, mais avec tout le temps ce manque du pays, de la patrie.
2: Bien sûr, oui, ça m'accompagne toujours et partout. Oui, et effectivement, quand je rencontre des Arméniens, par exemple, ou je reçois des Arméniens chez moi, pour moi, c'est un moment très émotionnel, mmh. parce que j'ai le sentiment d'être chez moi, mmh. en Arménie, très à Yerevan.
1: Alors, votre œuvre semble toujours habitée par la mémoire personnelle, familiale, collective. Est-ce une manière pour vous de reconstruire ce qui a été perdu?
2: Peut-être. Vous demandez des questions assez intimes. Oui, bien
1: C'est
2: sûr.
1: C'est ce qu'on ressent quand on regarde.
2: Oui, bien sûr, bien sûr. Non, mais je comprends tout à fait votre question. Parce que oui, effectivement, je pense que c'est ma façon aussi de vivre en Arménie à travers mes films. Mmh. C'est-à-dire, je ne vis pas en Arménie depuis maintenant plus que 30 ans, mais de revenir tout le temps, de revenir à travers le cinéma, je pense que c'est quelque chose que j'ai trouvé parce que je trouve que le cinéma pour moi c'est le seul lieu aujourd'hui, je peux dire que je me sens chez moi, c'est chez moi, c'est là, c'est, je me sens bien, je me sens en sécurité, donc d'explorer mon pays à travers le chez moi, ça crée une sorte de double chez moi. Mmh. Et je pense que c'est ma façon, effectivement, de vivre en Arménie,
1: de garder ce lien, peut-être.
2: De garder ce lien, de traverser le paysage, d'être en lien avec le peuple aussi arménien. Mmh. Parce que, vous voyez, mes films, je suis toujours en confrontation ou en discussion avec des gens du pays, des gens de Gyumri, de Ijevan, de Sevan, de Yerevan, je cherche pas à, voilà, je cherche en fait de créer ce dialogue, de continuer ce dialogue, d'approfondir ce dialogue.
1: Mm-hmm. Alors, entrons dans le pays d'Arto. C'est votre premier long métrage de fiction après plusieurs documentaires. Comment est née cette histoire? Qu'est-ce qui vous a conduite à passer de l'observation documentaire à la fiction?
2: Vous savez, le pays d'Arto est né il y a plus que 10 ans maintenant. Mm-hmm. Ça m'a pris beaucoup de temps. Un jour, j'étais à Dilijan. Je me promenais avec mon co-scénariste à l'époque. Donc, en se promenant, j'arrive dans un lieu assez étrange qui était abandonné. Il y avait des petites maisons, des buissons, une piscine cassée. Ce qu'on appelle en arménien djambar. Mmh. C'est une sorte de colonie des vacances. Donc, j'étais là. C'était vraiment très, très tôt le matin. Et j'ai dit à mon co-scénariste qui était à côté de moi, j'ai dit, tu sais, je vois une femme en deuil. Je vois un homme qui n'est plus là. Et cette femme est française. Et elle a besoin de traverser le pays pour accepter la mort de son mari. Mm-hmm. C'est comme ça, de nulle part.
1: C'est venu tout seul.
2: C'est venu tout seul, avec la lumière du matin.
1: C'est intéressant.
2: Donc ça, c'était le premier, on va dire...
1: Le déclic.
2: Voilà. Et après, donc on a commencé à parler, je commençais à réfléchir, et comme je connais bien l'Arménie, donc lui il connaissait pas, c'est en français, donc on a commencé à traverser le pays ensemble, on a commencé à réfléchir, avoir des idées, ce qu'on appelle brainstorming en anglais, d'échange des idées. Donc, et au fur et à mesure, on avait le sentiment de construire cette histoire. Donc, et effectivement, après, malheureusement, avec les guerres, tout ça, l'histoire nous a rattrapés. Donc, le scénario aussi a changé au fur et à mesure.
1: Vous l'avez adapté.
2: Absolument. Donc, moi, à un moment, on n'arrivait plus à financer. Parce que vous savez, le financement de films de fiction, ça prend beaucoup de temps. Mm-hmm. Beaucoup plus que le documentaire.
1: Ah bon?
2: Ah oui. Mais entre-temps, j'ai fait... Donc 4 documentaires, 2 enfants, donc ça, voilà, c'était tout un truc. Et après, effectivement, il y a maintenant 2 ans, ou 1 an et demi, on a eu le premier financement de le pays d'Arto. Mmh. À l'époque, ça s'appelait Sauver les morts.
1: Ah, vous avez même changé le titre.
2: Oui, on a même changé le titre. Donc, on a eu le premier financement de CNC, Aventure Asset, c'est un fonds très très prestigieux qu'on a très rarement. Donc, j'étais très contente. Effectivement, après, on a financé vraiment dans 6 mois. Canal+, Urimage, les producteurs, on s'est mis en coproduction. Donc, ça a été très rapide. Et j'étais en plein montage de mes fantômes arméniens. Donc, j'ai arrêté le montage de mes fantômes arméniens. J'ai commencé à préparer le pays d'Arto. Donc, on avait déjà les comédiennes, Zahra Amir, Ebrahimi, Camille Cotin, Denis Lavant. Donc, j'ai commencé à faire le casting en Arménie. Donc voilà, donc c'était un processus assez extraordinaire.
1: C'est intéressant parce que nous en tant que téléspectateurs, quand on regarde un film d'une heure et demie, on n'imagine jamais que ce film peut avoir une histoire de 10 ans.
2: Effectivement, on n'imagine pas, mais croyez-moi, ça prend du temps d'écrire, de réfléchir, de vous savez, c'est comme la gestation. Donc nous, les femmes, on prend 9 mois. Mmh. Et parfois, il y a des films qui prennent beaucoup plus que 9 mois. Mmh. Et on a besoin d'accoucher cette enfance qui est le film. Et après, quand on arrive à accoucher, on donne vie à cet enfant et on laisse vivre. Mmh. Ça veut dire qu'aujourd'hui, le film a déjà fait la première mondiale. Donc, c'était il y a 2 mois à Locarno. C'était le film d'ouverture du festival de Locarno devant 8000 personnes. C'était assez impressionnant sur la Piazza Grande à l'extérieur.
1: Oui, j'ai vu les photos, oui, effectivement. Alors, revenons un peu à l'intrigue. Une femme française découvrant que son mari lui a menti après sa mort est à la fois intime et symbolique. Alors pourquoi ce thème du mensonge et de la vérité cachée?
2: Parce que je trouve qu'il y a certaines choses qu'on ne peut pas dire. Il y a certains traumas qu'on ne peut pas parler. Il y a certaines choses qui sont tellement... Ça fait tellement mal que ça ne peut pas sortir. Donc moi, j'étais curieuse d'explorer ce sentiment de trauma, ce sentiment de douleur, ce sentiment de douleur amputée, de membre amputé. Quand on a une membre amputée, ça fait mal. Et ça fait mal tout le temps. Et comment on peut explorer cette mal? Donc ça veut dire pour moi, Arto n'a pas menti à Céline. C'est juste qu'il ne pourrait pas parler. Il avait besoin... À un moment, comme il dit dans le film, je voulais te parler. Je n'ai pas réussi. Et après ce moment-là, j'ai décidé de l'enterrer. Ça veut dire que parfois, on essaie d'enterrer les traumas, on essaie d'oublier, mais à un moment...
1: Ça ressurgit.
2: Ça ressurgit quand? Quand on a perdu la guerre, après 40 jours, on a perdu la guerre, tous ces morts, plus que 7000 jeunes hommes et femmes. Donc là, il n'a pas pu vivre avec cette perte, il s'est suicidé. Parce que lui, il s'est combattu pour cette terre en 93. Il a perdu ses camarades. Donc là, l'histoire l'a rattrapé. Ça veut dire que là, il, c'était plus fort que lui. Il pourrait plus vivre. Il avait besoin de rejoindre les camarades. On va dire ça comme ça. Mmh. Et c'est là où Céline, elle fait ce qu'elle devait pas faire. Elle va en Arménie.
1: Elle va creuser le passé.
2: Creuser le passé. Après, elle va en Arménie pour chercher l'acte de naissance d'Arto. Ça veut dire, elle va pas juste pour creuser, mais en même temps, inconsciemment, bien sûr. Elle fait ce que elle devait pas faire.
1: Sans savoir ce qu'elle allait découvrir. Hein.
2: Voilà. Donc, elle va pour chercher l'acte de naissance pour transmettre la nationalité aux enfants. C'est ça aussi qui m'intéressait beaucoup, la transmission. Parce qu'aujourd'hui, surtout quand on vit en diaspora, on dit « si j'ai un garçon, je ne donnerai pas la nationalité parce que je ne veux pas qu'il fasse le service militaire ». Ça, c'est quelque chose qui existe, je pense, pour ceux qui ne vivent pas en Arménie. Même pour ceux qui vivent en Arménie, c'est compliqué. Donc, pour ça aussi, je voulais explorer. Ça veut dire, Céline, quand elle arrive, elle va chercher l'acte de naissance. Elle ne sait, elle sait pas. Elle ne sait pas. Elle a un fils qui a 15 ans. Donc, elle ne sait pas si... Et à un moment dans le film, elle dit « maintenant, c'est à lui de décider le fils ». S'il veut la nationalité de son père ou pas, ça veut dire que s'il veut il va prendre le même chemin que son père ou pas, parce que nous on peut pas décider, on donne vie aux enfants mais on peut pas décider pour les enfants.
1: Alors, et comment s'est déroulée l'écriture collective du scénario avec vos co-auteurs Jean-Christophe Ferrari, Jean Bréchant, c'est ça?
2: Absolument.
1: Oui, et les autres également. Alors comment cette collaboration a-t-elle nourri votre regard?
2: Vous savez, donc au début, j'étais avec Jean-Christophe, donc ça, on a été assez longtemps seuls, et on faisait beaucoup de voyages en Arménie. Donc je pense que pendant 5 ans, on était vraiment que nous deux. On écrivait, on arrêtait, après c'est... voilà, après on écrivait, on n'arrivait pas à financer, donc on a eu de mauvaises expériences avec des producteurs, après on a arrêté à nouveau. Et après, quand on a repris, c'était après Village des Femmes, donc mon producteur Stéphane Jourdain, m'a dit, est-ce que tu as un film de fiction que tu aimerais faire? Je dis, bah oui, j'ai un film de fiction. Donc, effectivement, et comment ça s'est nourri? Moi, je pense que ce qui était très fort dans ces co-écritures, c'était le regard d'un Français, le regard d'une Arménienne, et comment ces deux peuvent se marier, qu'on se rejoigne. Et à un moment, donc, j'ai invité encore d'autres Français, et j'ai amené chaque fois ces Français en Arménie. Et je trouvais que c'était important comment on pourrait se nourrir de l'un à l'autre. Ça veut dire, moi, j'avais des choses à raconter, j'avais des sensations à partager, mais eux aussi. Parce que quand ils traversaient le pays, ils ne connaissaient pas le pays, ils ne connaissaient pas l'histoire.
1: Mais ils découvraient en même temps.
2: En même temps, et ils s'appropriaient à eux. Donc, ce moment de partage, je trouvais très fort. Après, il y avait Jeanne aussi qui est arrivée, Romy. Donc, je pense que moi, je crois en travail collectif. Moi, je pense que le travail, on peut se nourrir de l'un à l'autre parce que, vous savez, là, on parle de trauma d'Arménie, mais d'autres, ils ont d'autres traumas. Par exemple, Jeanne, elle a le trauma du Liban. Elle est libanaise. Romy aussi, elle est libanaise. Donc, je travaille avec deux libanaises, deux femmes libanaises. Et c'est pas anodin. Ça veut dire que c'est, j'ai invité des gens avec qui on pourrait vraiment partager des choses. Mmh. C'est, ça, je trouve intéressant. Moi, je crois beaucoup en partage. Je crois beaucoup en co-travail, co-écriture. Et surtout, au cinéma, je trouve que c'est un travail collectif. On fait pas un film tout seul.
1: Bien sûr.
2: Vous savez, sur le tournage en Arménie, on était 60. Mmh. Donc, c'est, voilà.
1: Alors, je vous propose en ce moment, donc, de regarder un extrait du film et de continuer juste après. «
3: Bartos Arian, c'est mon mari.
4: Il est mort il y a 6 mois. J'ai besoin de son acte de naissance pour nos enfants, pour qu'ils puissent avoir la nationalité de leur père.
3: Vous devez vérifier vos informations. Vous savez, les hommes, ce sont les menteurs. Tous. Il faut avoir une bonne raison pour faire ça.
4: Pour faire quoi?
3: Changer de nom.
4: Dis rien aux enfants, mais je suis pas sûre que je vais pouvoir rentrer demain. C'est un peu compliqué, là, au niveau des papiers.
5: Agdam, ça te dit quelque chose?
6: Personne t'emmènera là-bas. C'est beaucoup trop dangereux.
4: Comment je fais si je veux aller là-bas?
6: Tu peux pas. C'est la guerre, là-bas.
7: Elle ne nous a jamais parlé de sa vie d'amour.

0: sauver les morts.
1: Chers auditeurs, l'émission Art et Regard continue avec la réalisatrice Tamara Stepanian. Alors, le film a été tourné à Gyumri, une ville arménienne chargée d'histoire et de cicatrices. Alors, pourquoi avoir choisi ce lieu? Que représente-t-il pour vous?
2: Donc, comme vous avez dit, une ville chargée de cicatrices, de traumas, de tremblements de terre. Donc, vous savez, quand j'étais petite, donc on a eu la tremblement de terre, j'avais 6 ans. Je me souviens très bien. Je me souviens très bien parce que mon père, qui était metteur en scène, à l'époque, il travaillait beaucoup avec les enfants de Gyumri. Il a invité les enfants orphelins à Yerevan, à son théâtre. Il avait un théâtre métro à l'époque. Et aussi, il allait beaucoup à Gyumri pour mettre des pièces de théâtre, pour monter des pièces de théâtre. Et j'ai accompagné avec ma mère beaucoup mon père. Ça veut dire que j'ai un lien avec Gyumri très fort depuis très jeune. J'ai vu toutes les ruines, toute jeune. J'ai vu tous les enfants. J'ai vu tous les traumas, vous savez, très jeune. Et
1: ça marque.
2: Forcément, ça a marqué, ça fait l'impression. Et après, même si je suis, comme dit Yerevan, si je viens d'Yerevan, j'ai un lien très fort avec Gyumri. Je vais chaque fois quand je vais à Yerevan, je passe quelques jours à Gyumri, toujours. Et pour moi, il avait une évidence. L'évidence était haut. Je voulais qu'Arto, c'est un homme qui a vécu le tremblement de terre et qui a vécu la guerre. Vous voyez, avec intervalle de quelques années. Ça veut dire, c'est un homme qui a failli mourir. Trauma, mais aussi, c'est un homme qui a eu une sorte de plusieurs vies. Il a failli en mourir, 88. Il n'est pas mort. Il est parti vers la guerre. Tous ses camarades sont morts. À nouveau, il n'est pas mort. Vous savez, on a un sentiment que c'est un homme qui a souffert presque de ne pas mourir. Il a toujours perdu quelqu'un. Il a perdu ses parents en tremblement de terre. Il a perdu ses camarades en 92, 93. Et après, Amy, il est resté vivant. Donc c'est un peu un mort vivant. Donc je voulais un peu aussi explorer qu'est-ce que c'est être un homme qui est hanté par la tristesse, par la mort, par le trauma, par le deuil. Donc c'est pour ça Gyumri.
1: Alors, la photographie du film, signée Claire Maton, et la musique Marc Ribot, crée une atmosphère presque spirituelle. Comment avez-vous travaillé cette dimension visuelle et sonore?
2: J'adore ce mot presque spirituel, parce que oui, effectivement, il y a un côté presque spirituel. Alors, avec Claire, vous savez, Claire, c'est une méga star de cinéma française, et pas que, à l'international aussi. Elle a fait plus que 30 longs métrages, elle était Oscar, César, et pour moi, c'était le premier choix, Claire Maton. Mais tout le monde m'a dit, elle va dire non, tu sais, elle refuse 3 films par jour. Je dis, attendez, il faut essayer. Donc j'ai écrit à Claire, je rencontrais, elle avait beaucoup aimé le scénario, mais je pense qu'aussi le sentiment que les gens qui ont travaillé sur ce film portent tous des histoires assez similaires à l'intérieur. Vous savez, on a tous nos morts, on a tous nos fantômes, on a tous nos traumas et des cicatrices. Et donc très vite, je me suis en premier rendez-vous avec Claire, on a passé des heures à parler, elle m'a dit bon, on va quand en Arménie? J'ai dit d'accord, je pense que ça veut dire qu'elle a accepté. Donc très vite, on est parti en Arménie et l'image, pour moi, c'était très clair et elle, pour elle aussi, on voulait regarder le pays. Ça veut dire que souvent, on regarde, le film, c'est le point de vue de qui? Est-ce que c'est le point de vue du personnage? Est-ce que c'est le point de vue de réalisatrice? Est-ce que c'est le point de vue du pays? Donc très vite, Claire m'a dit, Tamara, c'est le point de vue de Tamara. C'est le point de vue des réalisatrices, c'est toi qui regardes et à travers de toi, c'est les personnages qui regardent. Donc dans le film, il y a beaucoup des plans-séquences. Il y a des plans-séquences qui durent 9 minutes et la caméra regarde. La caméra prend le temps à regarder, à observer, à accompagner. Donc avec Claire Maton, on a travaillé beaucoup, on a fait beaucoup de repérages, on n'a pas regardé tant des références, parce que souvent aussi on passe beaucoup de temps à regarder des références. Moi je montrais juste une référence d'un film chinois, de Jia Zhangke. Je dis, c'est ça, c'était la façon de regarder. Parce que Jia Zhangke, elle a une manière de regarder que j'adore, c'est il prend le temps. Ça, je trouve, c'est très important dans le documentaire aussi, on prend le temps. Et une sorte de. On crée des liens assez honnête, assez fort avec le peuple. Parce qu'on est là, pas pour voler leur histoire. On est là pour regarder, pour écouter, pour accompagner. Et pour moi, je trouve dans mon film de fiction, il y a aussi beaucoup de documentaires.
1: Et donc peut-être aussi de laisser le temps aux téléspectateurs de comprendre, de réagir, d'analyser ce qu'ils voient. Alors, et côté comédien, vous réunissez Camille Cotin, Zaramir Ebrahimi, mais aussi des acteurs arméniens. D'abord, comment s'est faite cette sélection de ces derniers et comment s'est passée cette rencontre des cultures et des langues sur le plateau?
2: Ah, ça c'est assez incroyable. Alors, pour commencer avec les actrices, effectivement, je dis toujours, dans ce film, il n'y a que des stars à part moi. Donc, c'est vrai, parce que c'est... Moi, j'ai commencé avec Zaramir, la première fois, donc on a contacté l'agent, donc assez vite, elle a beaucoup aimé l'histoire, mais elle m'a dit, t'es ma sœur. Je me souviens, premier rendez-vous, elle m'a dit, mais on est des sœurs exilées. Je dis, c'est vrai. Et si on regarde géographiquement Iran, l'Arménie, voilà, on peut être tout à fait des sœurs. Camille Cotin, je croyais pas du tout qu'elle va accepter. Donc, je me souviens, premier rendez-vous avec Camille, elle est venue, elle m'a pris dans ses bras, elle m'a dit, mais merci Tamara de m'avoir proposé ce beau rôle. Je dis, mais c'est à moi de te remercier, Camille. Donc et comme ça, donc après il y avait Denis Lavant, après en Arménie, donc je contactais Babkem, donc je fais une série de casting, j'avais une directrice de casting arménienne, Tatevi, qui a fait un travail remarquable. Donc Alexandre Khachatryan, Chantovanisian, Babken Chobanian, Hasmik Svourian, et il y avait aussi presque tout le théâtre de Gyumri qui a joué dans le film. Je suis allée au théâtre, j'ai rencontré tout le monde. Nous, on a des acteurs extraordinaires en Arménie. Vraiment. Et même les acteurs français étaient fascinés par les acteurs arméniens. Ils m'ont dit, mais quel jeu, quel partenaire des jeux. Effectivement, ça, je trouve assez gratifiant. Quand tu amènes, voilà, des méga stars comme Camille, Zar, Denis, qui disent, mais on est impressionnés. Après, sur le tournage, moi, je trouve que c'était vraiment très, très intéressant. Donc, on était 12 Français, autour de 50 plus Arméniens. Mais vraiment, il y avait une sorte de tout le monde était tellement naturellement ensemble, qu'il n'y avait pas ce côté les Français, les Arméniens. Il n'y avait pas.
1: C'était une fusion.
2: Fusion, vraiment. Il y avait plusieurs langues, donc anglais, arménien, français, russe. Il avait tout. Et c'était vraiment extraordinaire. Moi, j'ai vécu...
1: Mais malgré ça, tout le monde se comprenait.
2: Absolument. Après, on avait 2-3 personnes qui parlaient toutes les langues. Il y avait Eugénie qui parlait toutes les langues, Nouné, moi. Donc effectivement, parfois, quand il y avait quelques malentendus, quelque chose... Alors, on échangeait, on traduisait. Et effectivement, c'était assez extraordinaire. Ben, je pense que c'est un des meilleurs tournages que j'ai jamais vécu dans ma vie. Tant de créativité, tant de joie, tant de partage. Comme Camille Cotin, elle adore ça. Elle arrivait le matin, bon, elle dit, bon chouchou, on va regarder le texte. Donc elle adorait qu'on regarde, on réfléchit. Et ça, pareil avec Claire, avec... Donc, comme je disais tout à l'heure, c'est travail collectif.
1: Et justement, en parlant de son rôle, le rôle de Céline, alors qu'espériez-vous que le public ressente à travers Céline, votre héroïne en quête de vérité?
2: Pour moi, c'est une sorte d'invitation vers l'Arménie, invitation d'un voyage, sans trop réfléchir, sans trop avoir des qu'est-ce que c'est l'Arménie?
1: Des préjugés.
2: Voilà, des préjugés, ou aussi j'ai fait tout pour éviter carte postale Arménie, parce qu'effectivement, l'Arménie est très jolie. Mais je voulais pas non plus rentrer dans le... Vous voyez, carte postale, Arménie est magnifique, toutes les églises et tout. Donc, j'espère, c'est pas quelque chose que j'espère. J'espère que les spectateurs accompagnent Céline ou rentrent dans le voyage avec Céline à travers l'Arménie. C'est un peu une sorte de vraiment... Moi, je pense que c'est un voyage... on peut faire un parallèle à Orphée-Eurydice, c'est une sorte de traversée. Il faut faire ce traversée avec eux. Il ne faut pas trop se poser des questions.
1: Très bien. Alors, le titre lui-même, Le Pays d'Artaud, évoque un territoire presque imaginaire. Un lieu d'entre-deux, entre réalité et mémoire. C'est un pays réel, symbolique ou un peu des deux?
2: C'est un peu les deux. Oui, effectivement, il y a le côté vrai, il y a le côté

0: beaucoup, par exemple, je parle de Corée, parce que j'étais récemment, beaucoup des Coréens ne savent même pas où est l'Arménie. C'est un peu très loin. Mmh. Il y a d'autres qui savent très bien, qui connaissent notre histoire par détail, au Karabakh, le machin, tout. Mais il y a ceux qui étaient... Ben, on est tellement heureux et ravis de rencontrer votre pays. Vous nous faites vraiment voyager dans votre pays. Et aussi, on avait un avant-première pour l'équipe, il y a quelques jours à l'écart, école de cinéma. Il y avait aussi d'autres gens. Et pareil, les jeunes gens, il y avait des étudiants qui me disent, mais quelle façon de faire découvrir un pays et son histoire. Vous voyez, c'est, et ça, ça me touche beaucoup.
1: Ça, c'est le meilleur compliment qu'on puisse vous faire.
0: Je pense.
1: Alors, justement, après ce voyage international, le film arrivera bientôt en France le 31 décembre 2025. Alors, quelle date symbolique?
0: Un cadeau de Nouvel An.
1: Malheureusement, je regarde l'heure et puis le temps passe et donc j'arrive déjà à ma dernière question. Alors, pour la suite, vous sentez-vous aujourd'hui plus proche de la fiction, du documentaire? Avez-vous déjà un nouveau projet en préparation?
0: Alors, moi, ce que j'ai compris à travers cette histoire, c'est que j'ai envie de continuer à faire les deux. Mmh. Parce que comme j'ai dit souvent, pour moi, c'est le cinéma. Documentaire, fiction, c'est le cinéma. Donc, il y a des propos, il y a des sujets, il y a des traumas qu'on a envie faire sortir à travers de fiction, d'autres à travers de documentaires. Donc, je crois que je veux continuer à faire les deux. Après, je crois que ce que je ne veux pas faire, je ne veux pas faire deux films même année parce que ça m'a vraiment épuisée, ça m'a vraiment fatiguée. Donc, je pense que je veux faire avec peut-être un peu d'intervalle.
1: Donc, avec un petit roulement aussi.
0: Oui, oui. Donc, en janvier, je commence le montage d'un film documentaire que j'avais tourné il y a 2 ans. Et après, j'ai arrêté parce que je repris les autres films. Donc, c'est un film que j'ai tourné en France, pour une fois. C'est à Saint-Saint-Denis, dans un endroit qui s'appelle la Maison des Femmes. Mmh. Voilà, j'ai travaillé, j'ai tourné pendant une année.
1: On a hâte de voir ça.
0: Ouais. C'est une maison avec des femmes qui ont vécu des violences conjugales, des traumas. Mmh. Voilà. Et je travaille sur un autre film de fiction, je suis en écriture. Oui. Mmh.
1: Donc le trauma est toujours présent dans vos films.
0: Je pense que, vous savez, comme disait mon prof à Copenhague, au Danemark, il disait, il faut regarder à l'intérieur, il faut regarder très très très loin, il faut vraiment creuser les douleurs, les traumas, ce qui te dérange. Et Arutyun Khachatryan, l'autre jour, pardon, le masterclass a dit quelque chose, parce que quelqu'un demandait, vous faites comment vous choisissez vos sujets? Il m'a dit, je fais des films sur un sujet qui me dérange terriblement. Et je pense que c'est pareil. J'ai fait des films sur des choses qui m'embêtent, qui me dérangent, qui me torturent terriblement.
1: Et il faut que ça sorte.
0: Il faut que ça sorte.
1: Très bien. Alors, merci encore, Tamara, pour votre regard, votre sincérité, votre cinéma.
0: Merci à
1: vous. Le Pays d'Artaud est un film qui traverse les frontières, les langues et les mémoires. Un film qui parle à chacun de nous, quelle que soit notre histoire. Chers auditeurs, je rappelle que Le Pays d'Artaud sortira le 31 décembre 2025 en France, après son magnifique parcours dans les festivals internationaux. Un film à ne pas manquer, distribué par Pan Distribution. Et merci à vous d'avoir été avec nous sur Hype FM. On se retrouve vendredi prochain à la même heure. Bonne journée à tous.

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1: Bonjour à tous. Des congressistes américains demandent à l'Azerbaïdjan de libérer immédiatement les otages arméniens. Par 44 voix contre 7, la Commission des affaires étrangères du Congrès américain a adopté avant-hier un amendement au projet de loi HR 90-86 appelant à la libération immédiate de tous les prisonniers de guerre arméniens, amendement présenté par Brad Sherman, défenseur de longue date des questions arméniennes au Congrès américain. Je suis fier d'avoir fait en sorte que le Congrès se prononce officiellement sur cette question et je continuerai à me battre pour libérer les Arméniens détenus, torturés et maltraités de manière injuste et illégale par l'Azerbaïdjan, a déclaré le représentant Sherman, qui, lors de la discussion de l'amendement, avait exhorté les membres de la Commission des affaires étrangères de la Chambre des représentants à agir compte tenu des exécutions avérées de prisonniers de guerre arméniens par les forces azéries, dont plusieurs ont été filmées de manière effroyable et diffusées sur les réseaux sociaux, avait-il expliqué, déclarant qu'il est essentiel que les États-Unis plaident clairement en faveur de la libération immédiate et inconditionnelle de tous les prisonniers de guerre arméniens. Brad Sherman a également lié la libération des otages à la diplomatie régionale des États-Unis, soulignant que, tandis que le président Trump poursuit ses efforts pour garantir une paix durable dans le Sud-Caucase, obtenir la libération des prisonniers de guerre arméniens et des prisonniers politiques constituerait une avancée significative vers cet objectif. Le bureau américain de la cause arménienne se félicite de l'adoption de cet amendement. Mesure indispensable et attendue depuis trop longtemps, a souligné son directeur, pour lequel la Commission a pris la bonne décision. Adam Amparian rappelle que la libération par l'Azerbaïdjan des otages arméniens, le retour en toute sécurité des réfugiés d'Artsakh et le retrait des forces d'occupation azéries du territoire arménien constituent des conditions préalables à la paix, des exigences non négociables pour tout règlement durable et non des monnaies d'échange que Bakou pourrait utiliser pour imposer encore davantage de concessions unilatérales à l'Arménie. L'adoption de l'amendement Sherman permet à cette commission influente du Congrès de se prononcer officiellement en faveur de la libération immédiate des otages arméniens. Reste maintenant à obtenir son adoption par l'ensemble de la Chambre des représentants. Autre initiative prise en faveur des otages, cette plainte déposée devant la Cour européenne des droits de l'homme par la défense de Rupen Vartanian. Maître Siranush Saakyan, qui représente l'ancien ministre d'État de l'Artsakh, ainsi que les autres prisonniers arméniens détenus en Azerbaïdjan, a donc, comme elle l'avait annoncé, déposé officiellement une requête devant la CEDH qui invoque des violations de 8 articles de la Convention européenne des droits de l'homme. Au moment de sa condamnation en février dernier à 20 ans de réclusion, le tribunal militaire de Bakou n'a pas lu intégralement le texte de la sentence et le texte du jugement transmis par la suite à la famille de Rupen Vartanian a révélé qu'il avait été reconnu coupable de 41 chefs d'accusation sans aucun fait ni preuve, confirmant sa culpabilité personnelle, précise l'avocate, qui ajoute que le tribunal a conclu que l'organisation criminelle, c'est-à-dire les dirigeants de l'Artsakh, opérait dans le Karabakh depuis 1988 et que Rupen Vartanian l'aurait rejointe en décembre 2020 alors qu'il se trouvait à Moscou durant cette période, souligne également Maître Saakyan. Elle rappelle que l'ancien dirigeant de l'Artsakh a renoncé à faire appel de sa condamnation en Azerbaïdjan, estimant que le procès était une farce et que les recours internes étaient inefficaces. Dans ces circonstances, Rupen Vartanian a décidé de rechercher la justice par le biais des mécanismes du droit international, d'où la poursuite de l'examen de l'affaire dans le cadre de procédures devant la Cour européenne des droits de l'homme, a conclu Maître Siranush Saakyan, qui, il y a quelques jours, avait appelé l'Union européenne à subordonner le développement de ses relations avec Bakou à la libération des prisonniers arméniens. C'était lors de la conférence qui s'est tenue au Parlement européen intitulée « Les prisonniers politiques arméniens en Azerbaïdjan et l'impératif d'engagement de l'Union européenne. L'Arménie espère gagner le marché américain. Le ministre arménien de l'économie a reçu hier le chargé d'affaires des États-Unis ainsi que le chef de la section économique et commerciale de l'ambassade américaine à Yerevan pour faire le point sur le processus d'octroi à l'Arménie du statut d'économie de marché par les États-Unis. L'octroi de ce statut signifie que Washington reconnaît officiellement que les prix et les coûts dans l'économie du pays concerné sont déterminés principalement par les mécanismes du marché plutôt que par un contrôle direct de l'État. Ce statut peut renforcer l'attractivité du pays auprès des investisseurs, faciliter l'accès de certains producteurs au marché américain, réduire le risque de droits anti-dumping supplémentaires et témoigner de la reconnaissance par les États-Unis du caractère essentiellement marchand de son économie. On comprend donc combien ce statut serait bénéfique pour l'Arménie. Affaire à suivre. Un appelé est décédé dans des circonstances suspectes. Narek Torossian a effectué son service militaire dans l'unité de Chambarag où il a été retrouvé mort mardi. Le jeune homme se serait suicidé. Et d'après des informations préliminaires, il aurait été victime de violences physiques, ce qui pourrait aussi bien dire qu'il a été tué. Hier, confortant la thèse du suicide, un officier et un soldat de sa garnison ont été placés en détention, accusés de l'avoir poussé au suicide par négligence, ce sont les termes, ce qui sous-entend que des sévices auraient été infligés ou couverts. Une affaire qui embarrasse visiblement les autorités militaires qui refusent de communiquer sur ce décès, qui rappelle les heures sombres de l'armée arménienne où des appelés du contingent mouraient sans avoir été au combat, soit victimes de la violence d'autres soldats, soit en se suicidant pour mettre fin à leur calvaire. Une période noire que l'on pensait révolue, mais cette année, 8 militaires sont décédés, 8 en temps de paix où aucun échange de tirs ne s'est produit entre l'Arménie et l'Azerbaïdjan, comme se plaît à le rappeler Nicole Pachignan. Alors comment expliquer que des appelés puissent mourir comme ce jeune Narek Torossian, étudiant de 20 ans en 4e année, qui se destinait au journalisme sportif et qui a été appelé sous les drapeaux avant l'obtention de son diplôme, ce qui aussi pose question. Pour les défenseurs des droits de l'homme, la responsabilité du décès de cet appelé incombe au haut commandement militaire et seule une véritable surveillance et une application rigoureuse du règlement permettraient d'éviter de nouveaux drames en mettant fin à ce qu'il qualifie de climat criminel au sein des forces armées. Découverte archéologique majeure en Arménie, une fresque exceptionnelle a été mise au jour sur le site antique de Yerebouni lors des fouilles menées par une expédition franco-arménienne. Le fragment, datant de la fin du 7e siècle ou du début du 6e siècle avant Jésus-Christ, impressionne par la remarquable conservation de ses couches colorées. L'ambassade de France en Arménie, qui a annoncé cette découverte, la qualifiant d'inédite, rappelle que la mission archéologique conjointe franco-arménienne étudie le site de Yerebouni depuis 2008 et ajoute que ce partenariat de recherche continue de porter ses fruits. Cette annonce fait suite à la visite de l'ambassadeur de France, Olivier Degottini, sur le site de Yerebouni, l'un des sites archéologiques les plus importants d'Arménie et qui constitue une source essentielle de connaissances sur l'ancien royaume d'Urartu. Cette fresque exceptionnelle sur le site de Yerebouni n'est pas la seule découverte majeure de ces derniers jours en Arménie. Ainsi, une tombe monumentale de l'âge de bronze contenant des armes, un riche mobilier funéraire ainsi que les restes d'un cheval sacrifié et de nouveaux indices sur la façon de vivre des élites de l'époque a été mise au jour par une mission archéologique arméno-italienne cette fois sur le site de Shamiram, dans l'ouest du pays. Cette spectaculaire découverte archéologique vient enrichir la connaissance de l'histoire ancienne de l'Arménie. Selon les chercheurs, cette découverte apporte de nouveaux éléments sur le statut des élites de l'âge de bronze dans les hautes terres arméniennes, leurs pratiques funéraires et la place symbolique qu'occupait le cheval dans ces sociétés. Elle confirme également l'importance du site de Shamiram comme l'un des grands centres de peuplement de l'Arménie ancienne, où se succèdent des vestiges allant de l'âge de bronze jusqu'aux périodes ourartéenne, hellénistique, médiévale et post-médiévale. Cette découverte s'inscrit dans une longue tradition archéologique attestant du rôle majeur de l'Arménie dans les premières civilisations du Caucase et du Proche-Orient. Des découvertes antérieures avaient déjà mis en évidence l'ancienneté des sacrifices rituels de chevaux sur le territoire arménien, pratique associée aux élites guerrières et aux rites funéraires. Voilà pour l'actualité de ce jour. Merci de votre attention et bonne journée.

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1: Bonjour à toutes et à tous. Ce matin, j'ai le plaisir de recevoir le docteur Marine Colombel, qui est psychiatre. Bonjour.
2: Bonjour Richard.
1: Et qui intervient à l'établissement public de santé de Barthélemy-Durand, c'est dans l'Essonne, pas loin d'ici, parce qu'elle a écrit un livre remarquable. Ça s'appelle « Les neuroplantes chez Marabout ». Vous voyez, le livre est vraiment remarquable parce que à la fois vous êtes vous écrivez de façon très simplement, vraiment tout le monde peut comprendre l'objet de tel ou tel plant que vous présentez. Alors ce sont des plantes qui agissent sur certaines pathologies du cerveau, la dépression, la fatigue, la mémoire, le stress. Alors moi j'ai une première question, et c'est ça qui est intéressant chez vous, c'est votre profil, puisque vous êtes psychiatre, médecin, et donc à ce titre vous avez été formé avec les médicaments classiques, et aujourd'hui vous vous intéressez aux plantes. Alors ma première question, est-ce que les plantes que vous avez choisies, sélectionnées, il y en a 7, font aussi bien que les médicaments?
2: Alors, elles font plus qu'aussi bien. Dans certains cadres pathologiques, elles font mieux. Alors, pourquoi je dis ça? On va évidemment le détailler après. En psychiatrie, certaines pathologies, typiquement par exemple la dépression légère à modérée, les traitements ne sont pas recommandés en première intention. Première intention, on règle l'hygiène de vie et on peut rajouter de la psychothérapie. Et dans ce cadre-là, en fait, les neuroplantes sont vraiment des bons compléments pour soutenir l'humeur et diminuer les angoisses. Donc, c'est le sujet du livre.
1: Mais c'est intéressant ce que vous dites, c'est-à-dire que les psychiatres, on est les champions du monde, hein, aux champions d'Europe, champions du monde bientôt, en matière de prescription de neuroleptiques et de tous ces médicaments. Est-ce que les psychiatres, vos confrères, sont formés à cette ouverture vers les plantes?
2: Alors, je pense que les psychiatres, on est assez naturellement assez ouverts à beaucoup de propositions, parce qu'on n'a pas énormément, contrairement à d'autres spécialités, on n'a pas forcément énormément de choix dans le type de molécules. Et on a toujours des pathologies comme dépression légère à modérée, troubles anxieux, où finalement, on n'est pas encore dans des prises en charge optimales au niveau médicamenteux, parce que, on n'a pas des outils très efficaces. Et mes confrères sont effectivement très en demande de ces solutions. Pour preuve, la semaine dernière, j'ai eu la chance d'animer un colloque sur le sujet à l'Encéphale, qui est un des plus gros congrès de France de psychiatrie, sur le thème justement des anxiolytiques verts, des plantes qui sont faites contre l'angoisse.
1: Et donc, vous avez eu des confrères qui sont très intéressés. Et
2: la même salle était pleine.
1: La salle était pleine. Et même ici, dès que je suis arrivé ce matin, on m'a dit « Ah, c'est passionnant et tout ». Alors, moi, j'ai une question pratique et vous l'abordez en page 118 de votre livre. Est-ce qu'il y a une accoutumance à ce type de plante? En d'autres termes, une fois que j'ai pris un traitement sur plusieurs mois, par exemple, est-ce qu'il y a une accoutumance comme il peut y en avoir sur les somnifères, par exemple?
2: Alors, dans les sept plantes que je présente, il n'y a pas d'effet d'accoutumance. Il faut savoir que certains médicaments en psychiatrie, je pense surtout aux benzodiazépines qu'on utilise pour dormir ou pour l'angoisse, ont un effet d'accoutumance parce qu'elles ont une action très très ciblée sur les récepteurs GABA, qui sont les récepteurs de la détente corporelle, mais qui créent des dépendances comme l'alcool finalement. Dans les neuroplantes, on n'est pas dans ces problématiques-là parce que les plantes sont complexes. Elles n'agissent pas sur un récepteur, elles agissent sur beaucoup de récepteurs généralement en même temps, parce qu'il n'y a pas une seule substance active dans chaque plante. Il peut y en avoir 2, 3, des fois des dizaines. Si on prend le cas de la valériane, c'est plutôt une centaine de molécules actives dans la plante qui va agir en fait vraiment de façon très multisite et éviter du coup la dépendance.
1: Alors c'est intéressant, vous parlez de la valériane, rappelez-nous un peu l'indication de la valériane.
2: Alors la grande indication de la valériane, c'est la détente corporelle et surtout au moment du sommeil. Elle est très prescrite une demi-heure à peu près avant de dormir. Son grand avantage, moi, avec mes patients, c'est que contrairement à un traitement sédatif, comme les hypnotiques qui nous entraînent de force dans le sommeil, la valériane n'a pas le côté anesthésiant. C'est-à-dire qu'elle va détendre le corps, elle va détendre l'esprit et favoriser l'apparition du sommeil, mais du coup, elle va moins perturber après les cycles du sommeil qu'un traitement standard hypnotique.
1: D'accord. Alors, Marine Colombel, la mécanique de cette émission, c'est de prendre des questions d'auditeurs. Et il y a un habitué qui s'appelle Serop. Ouais. Là, vous pouvez effectivement mettre le casque. Serop qui a souhaité intervenir. C'est un habitué, il aime bien l'émission.
3: Alors, bonjour docteur, bonjour l'équipe. Alors, ma première question. Est-ce que ces plantes peuvent être consommées si on prend à côté d'autres médicaments comme des fluidifiants sanguins?
2: C'est une très bonne question parce que effectivement, les plantes peuvent avoir des interactions avec les médicaments. On n'est pas sur de l'homéopathie, on n'est pas sur un effet placebo, c'est-à-dire qu'il y a des vraies molécules actives. Donc, il faut être vigilant et certains médicaments peuvent avoir des interactions. Donc là, dans les 7 plantes que j'ai montrées, il y a peu d'interactions au niveau médicamenteux. Elles sont assez safe, c'est pour ça que j'ai mis dans ce livre. Mais il y a certains médicaments, effectivement, qui peuvent en avoir. Je pense notamment, par exemple, au millepertuis, qui est très utilisé dans la dépression. C'est la meilleure plante antidépressive qu'on ait sur le marché, très utilisée, par exemple, en Allemagne, très prescrit. Le problème du millepertuis, c'est que c'est un inducteur enzymatique. Ça veut dire que ça va activer le cytochrome P450 qui va modifier l'action de plein de médicaments différents, dont potentiellement les fluidifiants. Donc, évidemment, le millepertuis est contre-indiqué en cas de pas mal de traitements.
1: D'accord. Ça veut dire que les gens qui prennent des statines contre le cholestérol...
2: Oui. Statine aussi, c'est contre-indiqué. La pilule chez les femmes, on a un risque de grossesse si on prend du millepertuis, il faut savoir.
1: Mais il est très surveillé, le millepertuis.
2: Très surveillé, ça, c'est quelque chose qu'on le sait.
1: C'est pour des syndromes dépressifs, des dépressions modérées, c'est des mélancolies, on peut l'utiliser?
2: Alors, mélancolie, non. Quand on est dans la mélancolie, c'est la forme la plus grave de dépression, la plus sévère. Dépression sévère, il faut vraiment mettre en place un traitement antidépresseur. C'est là où les antidépresseurs sont le plus efficaces. Par contre, dépression légère à modérée, ça veut dire que les gens ont une baisse de l'humeur, mais ils continuent à travailler, ils continuent à se lever le matin, il n'y a pas d'atteinte de l'élan vital. Dans ce cas-là, les antidépresseurs sont peu efficaces. La recommandation officielle, que ça soit de l'HAS en France ou de l'OMS,
1: la Haute Autorité de Santé,
2: tout à fait, ou de l'OMS dans le monde, c'est pas le traitement. La première recommandation, c'est hygiène de vie, on travaille le sommeil, l'alimentation, le sport. Et si possible, on met en place une psychothérapie comme la thérapie cognitive. Et dans ce cas-là, évidemment, les plantes ont toute leur place également.
1: C'est passionnant. On continue avec une nouvelle question de notre ami Sérope qui vous interroge.
3: Ma deuxième question, est-ce qu'on peut donner ce genre de plantes aux enfants pour mieux dormir? Et y a-t-il des restrictions pour les femmes enceintes?
2: Alors ça aussi, c'est une excellente question.
1: Il pose souvent de très bonnes questions.
2: C'est très bonne question parce qu'elle est très pertinente. Alors traditionnellement, je pensais par exemple au tilleul qui a été très utilisé dans les campagnes par nos grands-mères qui faisaient des bains, qui mettaient des bourgeons de tilleul pour que les enfants se reposent le soir. Par contre, si on vient sur le degré vraiment médical, c'est-à-dire des plantes qui sont prises en extrait en gélule, en fait, concentrées, pour l'instant, la plupart des plantes n'ont pas d'accréditation pour les enfants et les femmes enceintes, parce qu'il n'y a pas assez d'études.
1: Alors, pardonnez-moi, juste une parenthèse, quand vous parlez d'accréditation, ça n'a rien à voir avec les AMM?
2: Non, parce que...
1: C'est pas une autorisation de mise sur le marché.
2: Alors, la particularité des plantes, en France en tout cas, c'est qu'elles n'appartiennent pas au domaine des médicaments.
1: D'accord.
2: Elles sont suivies comme des compléments alimentaires, donc elles ne répondent pas aux mêmes règles, si vous voulez, de sécurité. Ce qui aussi pose gros soucis, en fait, dans la prescription.
1: Bien sûr. On en parlera un peu plus tard des compléments alimentaires. Mais alors, pour les enfants,
2: Mais pour les enfants, en tout cas, quand on se base sur les données scientifiques, les études sont toutes faites ou quasiment toutes faites chez une population adulte et pas chez les femmes enceintes. Donc, par précaution, on dit, comme on ne sait pas s'il peut y avoir des effets secondaires, on évite chez les enfants et les femmes enceintes. Donc les enfants jusqu'à 15 ans, à partir de 15 ans, on considère que le métabolisme se rapproche de celui de l'adulte.
1: D'accord, donc effectivement, c'est une précaution importante. Dernière question de Sérope.
3: Ma troisième question, comment être sûr de bien choisir ces plantes? Parce qu'on trouve tellement de produits maintenant dans les boutiques et pharmacies. Comment être sûr d'être sur le bon produit?
2: Eh bien, dis donc, il nous aura fait toutes les questions importantes autour des plantes. Alors, c'est un vrai débat, parce que moi, c'est la première chose que je dis à mes patients. Les plantes, justement, comme on vient de dire juste à l'instant, ça n'appartient pas au domaine des médicaments. C'est des compléments alimentaires, donc on peut les trouver un peu partout. On peut les trouver en supermarché, évidemment en pharmacie, mais il n'y a pas le contrôle sur vraiment ce qui est à l'intérieur. Alors, mon conseil, c'est on prend des filières de plantes de laboratoires qui sont spécialisés et qui sont vendus en pharmacie. Pourquoi? Parce que derrière, on a une qualité, une demande de plantes de qualité qui se rapproche des médicaments. On sait ce qu'on prend, on sait quel est le principe actif et on sait qu'on va prendre surtout des plantes qui ont été cultivées dans l'objectif d'en faire des plantes médicinales. Pourquoi c'est important? Je vais vous donner un petit exemple.
4: Bien sûr.
2: Si on prend l'exemple de la mélisse, qu'on prend en tisane, la mélisse va être récoltée au moment où elle va évidemment faire le plus d'odeur, parce qu'elle est agréable. Mais lorsqu'elle fait le plus d'odeur, la mélisse, en fait, a perdu une grosse partie de son acide rosmarinique, qui est le facteur le plus efficace pour la détente et contre l'anxiété. Donc, si on veut prendre une mélisse efficace pour l'anxiété, il faut prendre une mélisse qui ne sent rien, et donc qu'on ne peut pas mettre en tisane.
1: Ah, c'est intéressant, ça. C'est vraiment des réflexes à avoir, d'où l'importance d'avoir une galénique qui soit adaptée à ce type de plante.
2: Et qu'on retrouve évidemment en pharmacie, parce que les pharmaciens, eux, sont formés à ce genre de questions et aux galéniques.
1: Alors, la question aussi qui est sous-jacente aussi, c'est un peu ce business autour de ces produits. Qu'est-ce que vous dites comme message? Qu'est-ce qu'il faut faire? La pharmacie, le pharmacien, c'est un conseil indispensable. Ouais. C'est là-bas qu'il faut acheter?
2: Bah, on peut pas conseiller en dehors parce qu'il y a de tout. Probablement, il y a peut-être
1: sur Internet encore pire.
2: Alors en Internet, on sait pas du tout ce qu'il y a dedans et des fois, c'est même plus des plantes. Ça peut être. On a des exemples, par exemple, avec du ginseng dans laquelle du cortisol a été mis pour justement l'effet boost de. Enfin, on sait pas du tout ce qu'on achète si on prend sur Internet. Donc ça, faut vraiment oublier. Et après, bah, c'est très hétérogène. Ça veut dire qu'on peut avoir des agriculteurs locaux, des producteurs locaux qui font des très belles plantes, mais on peut aussi avoir, pour le même prix, des choses qui ne sont pas du tout des plantes de qualité. Donc, se rassurer en allant vraiment en pharmacie, peut-être qu'on payera un peu plus cher, mais au moins on est sûr de la qualité des plantes qu'on prend.
1: Bien sûr. Concernant les autres plantes, parce que moi je trouve qu'il y a des plantes que l'on connaît ici en France, mais il y a des plantes qu'on ne connaît pas du tout. Je pense au bacopa. Vous en parlez en page 150, qui est une plante. Alors décrivez-nous cette plante, mais surtout, elle agit sur la mémoire, les troubles mnésiques.
2: C'est une plante qui est très intéressante. C'est un peu une mauvaise herbe en fait, en Inde. Elle pousse près des ruisseaux, dans les zones un peu abandonnées. On la trouve beaucoup aux États-Unis aussi parce qu'ils l'ont utilisée pour couvrir en Floride pour faire le golf en fait. Donc il y avait des petits ruisseaux et c'est très décoratif la bacopa, donc ça sert à ça. Donc en parterre. Et donc cette plante a été utilisée depuis très très longtemps en Inde. C'est une plante très traditionnelle utilisée pour soutenir en fait l'apprentissage des étudiants qui devaient apprendre des livres entiers en sanskrit. Donc si vous connaissez un peu la culture indienne, on sait que c'est des énormes pavés à apprendre par cœur. Et la bacopa, ce qui est décrit dans les livres traditionnels en Ayurveda, dit que ça éclaircit l'esprit. Ça veut dire que ça permet de maintenir une certaine forme de concentration et d'attention qui favorise l'apprentissage. Actuellement, elle est encore très, très, très utilisée en Inde. En France et en Europe, ça commence à émerger. En tout cas, on a de plus en plus d'études.
1: Voilà, c'est ça qui est important. Vous avez dit le mot qui est important, c'est que votre ouvrage, c'est pas du doigt mouillé. Ça s'appuie sur vraiment des études très sérieuses, publiées dans les grandes publications. Ouais. Et c'est ça que c'est une garantie d'une certaine façon du sérieux de votre travail.
2: Et les études sont de plus en plus sérieuses, elles sont de plus en plus grosses. C'est-à-dire maintenant, on arrive même sur des méta-analyses sur certaines plantes.
1: Donc, synthèse
2: pas encore la bacopa, mais typiquement l'ashwagandha ou le safran, on est vraiment sur des grosses méta-analyses avec des milliers de patients qui sont soignés.
1: Ah, complètement, mais revenons sur la bacopa.
2: Alors, on revient sur la bacopa. Donc, qui est un peu plus sous le monde. Il n'y a pas des grosses méta-analyses pour la bacopa, mais les études sont très intéressantes chez la population étudiante, vraiment chez les gens qui veulent se concentrer. La déception qui est en train de sortir par la bacopa, c'est qu'on avait un espoir plutôt pour les maladies type démence et Alzheimer sur le ralentissement de l'apparition. Ce qui ressort, c'est qu'il n'y aurait pas d'effet pour le ralentissement de la pathologie. Donc, on n'est pas du tout dans le cadre du traitement des démences. Il ne faut pas donner ce faux espoir aux gens avec la bacopa. Par contre, c'est un bon support pour la concentration chez quelqu'un qui va bien, qui va être en période un peu de stress, où il y a beaucoup de choses à faire. Ça va l'aider à se concentrer. Ça peut être très intéressant.
1: Les pertes de mémoire, par exemple, j'oublie ce que je dois faire, je ne suis pas concentré, je vais dans une autre pièce et j'oublie pourquoi je vais... C'est l'indication ?
2: C'est plutôt l'indication. C'est des troubles de mémoire qu'on appelle à court terme, qui en fait ne sont pas vraiment des troubles de mémoire, c'est plutôt des troubles attentionnels. C'est comme je suis fatiguée, j'ai du mal à fixer mon attention sur un point, donc ça se met difficilement dans ma mémoire de travail. Typiquement, c'est le genre de plante qui va permettre de fixer beaucoup mieux l'attention et d'aider cette mémoire à court terme.
1: Cette plante, on peut la trouver aussi en officine ?
2: On peut la trouver en officine. Alors, elle est un peu plus rare à trouver quand même. Ashwagandha, safran, on la trouve absolument dans toutes les pharmacies, je pense, maintenant. Bacopa, ça émerge, mais on arrive à la trouver. Conseil, on la prend également en extrait sec. Pour ce qu'on a dit tout à l'heure, ça veut dire s'assurer de la bonne qualité de la plante et aussi s'assurer d'où vient la plante. Pourquoi ? Parce qu'elle en fait, elle est en danger, cette plante en Inde, il faut le savoir, il y a quand même le côté écologique. parce qu'elle est tellement utilisée dans la nature, en fait, qu'elle est en train de disparaître de certains territoires. Donc, le prendre sous forme, en pharmacie, sous forme de gélules, c'est s'assurer aussi que la filière est une filière respectueuse, qui cultive la plante dans cet objectif.
1: Autre plante indienne que vous citez, c'est l'ashwagandha.
2: Ashwagandha.
1: C'est contre le stress, c'est quoi exactement?
2: Alors, l'ashwagandha, donc, ça veut dire odeur de cheval, en sanskrit, pour deux raisons. Là, elle a une odeur de cheval, apparemment. Les racines ont une odeur de cheval. Et surtout, ça donne une force de cheval. C'est pour ça qu'ils avaient donner ce nom à la plante. Ça fait partie des plantes qu'on appelle adaptogènes. Alors, qu'est-ce que ça veut dire adaptogène? C'est un scientifique russe dans les années 50 qui a développé le concept. C'est des plantes qui vont agir sur l'axe du cortisol. C'est-à-dire qu'on a un axe du stress qui va de l'hypothalamus, hypophyse au surrénal, qui va réguler la sécrétion du cortisol. Le cortisol, c'est très important, c'est notre hormone du réveil. Quand on est en forme, on a du cortisol. Le problème, c'est quand on a trop de cortisol, ça s'appelle le stress chronique, avec tous les effets du stress chronique. L'avantage de l'ashwagandha, comme les plantes adaptogènes, c'est que ça va permettre une libération stable du cortisol. Ça va éviter les chutes quand on est fatigué, mais ça va éviter de monter trop haut avec le stress chronique. Et donc, on va se trouver plutôt bien, on va pouvoir s'adapter, c'est une adaptogène, à des situations de stress en utilisant juste l'énergie nécessaire. C'est des plantes, on va peut-être en parler aussi, comme la rhodiole, qui ont des mécanismes assez proches, que j'emploie énormément avec mes patients qui sont en post-burnout, parce que c'est la principale population que j'accueille en consultation. Et c'est vrai que c'est un très bon soutien pour la récupération en post-burnout.
1: Dans ce livre, vous citez 7 plantes. Oui. J'imagine que vous êtes restreint. Il y a d'autres plantes que vous auriez voulu publier dans ce livre. Et quelle est la plante qui vous a le plus intéressé, passionné?
2: Alors, celle qui m'intéresse le plus, c'est le safran, et à plusieurs titres. La première, parce que cette plante est décrite vraiment depuis l'Antiquité dans le but des troubles de l'humeur. Donc, ils ne décrivaient pas ça comme des troubles de l'humeur, évidemment, plutôt comme une vision noire de la vie. Mais on le retrouve dans des écrits à la fois indiens, c'est-à-dire qu'on la trouve dans des traités antiques d'Ayurveda, et on la retrouve aussi en Europe, par exemple dans le livre de Dioscoride, des Materia Medica, comme plante de soutien du moral. C'est-à-dire qu'on a une histoire finalement qui nous rappelle l'histoire aussi de la route de la soie. Hein. Dont l'Arménie est juste au milieu, et des échanges en fait qui ont toujours eu entre l'Orient et l'Occident, et particulièrement important pour l'histoire de la médecine. Donc, c'est le premier aspect. Et le deuxième, c'est que c'est une plante qui est vraiment où il y a beaucoup de recherches actuellement qui ressortent. On a des grosses méta-analyses. On a des vrais résultats scientifiques qui sortent, et on commence à comprendre le mécanisme du safran, comment ça joue sur le moral. Le safran va agir directement au niveau des neurones. D'accord. Il va aider à la recapture à la fois de la sérotonine et de la noradrénaline.
1: Alors, je tiens à vous rassurer, dans le livre, vous abordez ça, mais c'est expliqué de façon très basique, très, très claire, qu'on peut tout comprendre.
2: On arrive à comprendre.
1: Oui, et en plus, il y a des dessins, donc c'est vraiment fait.
2: Et pourquoi c'est important pour nous, psychiatres? Parce que ce système-là, c'est le système qu'on utilise actuellement dans les antidépresseurs.
1: D'accord.
2: Le safran est naturellement un produit qui recapture la sérotonine. C'est le mode de fonctionnement des antidépresseurs actuels contre la dépression. Donc c'est quand même une plante assez fascinante, découverte de façon très empirique par nos anciens, et dans laquelle on arrive à comprendre maintenant les mécanismes de fonctionnement directement à l'intérieur du cerveau.
1: Ah, c'est passionnant. Est-ce que le fait d'associer plusieurs plantes, il peut y avoir des effets indésirables entre plantes?
2: Dans les deux sens. Ça veut dire qu'il peut y avoir des effets indésirables où les molécules en fait s'entendent pas trop bien et se mettent en compétition. Mais aussi, on peut avoir un effet de potentialisation, c'est-à-dire certaines plantes vont bien ensemble. Typiquement, safran et rhodiole ou safran ashwagandha va très bien ensemble. Ça va pas agir sur les mêmes composantes, et ça va soutenir à la fois l'humeur et l'anxiété qu'on peut avoir effectivement quand le moral est en train de baisser.
1: En page 162, vous abordez la racine de ceylan. Elle est passionnante, cette plante.
2: Oui, la cannelle de Ceylan.
1: Cannelle de Ceylan, oui.
2: Parce que ce n'est pas la racine.
1: C'est la cannelle.
2: La cannelle de Ceylan, c'est une plante qu'on connaît depuis longtemps. Elle est dans toutes nos pâtisseries, donc on la connaît. Alors, on fait juste attention à la cannelle de Ceylan, parce qu'on trouve souvent en France de la cannelle qui est d'origine chinoise. Et ce n'est pas la même race. Alors, pourquoi je le dis? Parce que la cannelle de Ceylan n'a pas d'effet secondaire sur le foie, ce qui n'est pas le cas de la cannelle de Chine. Donc, faut faire attention là-dessus. Et donc, cette fameuse cannelle de Ceylan, en plus d'avoir un bon goût, va réguler la glycémie.
1: Alors, vous me dites, le taux de sucre dans le sang.
2: Alors, vous me dites, mais oui, mais moi, je ne suis pas endocrinologue, je suis psychiatre, quel rapport? Bah justement, les patients qui souffrent de troubles anxieux, premier réflexe qu'ils ont, c'est le grignotage et grignoter du sucre.
1: Oui.
2: Ça s'explique parce que le fait de grignoter du sucre va faire un shoot. Ça apaise. Pourquoi ? Parce que ça fait un shoot de dopamine dans le cerveau qui fait que les gens se sentent bien au moment où ils vont absorber le sucre. Mais complication, le sucre, ça fait une inflammation chronique à bas grade qui fait que ça va maintenir au fond l'anxiété. Donc on essaye de lutter contre justement ces grignotages de sucre. Et la cannelle, bah justement, va lutter contre ça. Moi, un des conseils que je donne à mes patients quand ils ont des envies de sucre, et bah ils vont se faire une petite tisane, un petit thé, et ils vont mettre un petit bâton de cannelle dedans qui va se libérer et qui va donner cet aspect à la fois réjouissant, qui va remplacer le sucre et couper un peu cette envie de grignotage. Donc c'est très intéressant.
1: Docteur, je vais le faire dès demain matin. Avant de faire le sport, je ferai cette méthode. Donc c'est vraiment des choses potentiellement intéressantes. Et on se pose la question de savoir, est-ce que ces produits sont remboursés ou pourraient être remboursés ?
2: Alors, en France, c'est pas le cas. Dans ces plantes-là, en tout cas, il n'y a aucune plante qui a l'AMM qui est sous forme de médicament. C'est-à-dire qu'elles sont sous forme de compléments alimentaires, donc c'est pas remboursé. Mais c'est vrai qu'en tout cas, on essaye de pousser pour faire comprendre l'intérêt, finalement, des plantes. Et moi, mon souhait, c'est qu'il y ait un peu plus aussi de plantes qui passent dans le champ, peut-être, du médicament, avec ses limites, hein, parce que, par exemple, pour être un médicament, c'est beaucoup plus difficile, ça met des années de développement. Mais d'un autre côté, on aura vraiment un contrôle et potentiellement, peut-être, dans quelques années, un remboursement.
1: Tout à l'heure, vous nous parliez de ce congrès de l'encéphale qui réunit chaque année des psychiatres. Est-ce que vous avez le sentiment qu'on est en train de tourner une page ?
2: Je pense qu'il y a toujours eu une appétence, clairement, pour les psychiatres, pour des alternatives. Hein. On a beaucoup développé les psychothérapies. Avant, on avait un intérêt sur les plantes, mais c'était un peu un intérêt, on va dire, folklorique. C'est-à-dire qu'on s'intéressait à l'histoire. On savait que nos anciens traitaient comme ça, ou dans les fermes, on traitait souvent, c'était les femmes qui tenaient ces connaissances-là et utilisaient des plantes locales pour se soigner. La grosse différence, c'est qu'on comprend enfin que ça peut rentrer dans le champ de la science.
1: Bien sûr.
2: C'est ça la grosse différence depuis une bonne dizaine d'années maintenant. C'est de se dire que finalement, plutôt que laisser ça à nos patients et pas mettre le nez dedans, ça serait intéressant de comprendre le mécanisme, comment ça marche, et peut-être nous-mêmes le prescrire. Le changement de mentalité est plutôt dans cet aspect-là, de remettre ce champ qui a toujours été connu, hein, finalement, dans un champ beaucoup plus scientifique approuvé.
1: C'est intéressant parce que, en fin de compte, notre pharmacopée est issue des plantes, donc d'une certaine façon, on a toujours connu ça.
2: Oui.
1: Mais là, vous le remettez en première ligne et même vos confrères s'y intéressent. Et d'autres spécialités intéressent. Les généralistes, par exemple.
2: Les généralistes, il y a beaucoup d'intérêt. Tout ce qui est santé de la femme aussi.
1: Bien sûr.
2: Par exemple, des sages-femmes s'y intéressent beaucoup. Pour par exemple équilibrer les cycles hormonaux chez la femme qui sont quand même très complexes. Il y a plein de champs de domaines finalement qui seraient très intéressants, mais même pour la santé cardiovasculaire, sur des plantes qui vont permettre de contrôler par exemple la glycémie ou d'aider à contrôler le cholestérol, on a encore un champ d'exploration qui est immense et qui peut s'adapter finalement à quasiment tous les champs médicaux.
1: C'est intéressant ça, ce que vous dites sur le cholestérol, c'est-à-dire que statine versus plante, pourquoi pas ?
2: Alors ça, je suis pas assez. Je vais pas vous dire de bêtises parce que je suis psychiatre, donc je connais pas assez les études. Mais en tout cas, c'est des champs qui sont explorés. Ça veut dire qu'on commence à faire des comparaisons entre les médicaments qu'on utilise et les plantes traditionnelles, quitte peut-être des fois aussi à les lier. Ça veut dire qu'on n'est pas forcément tout l'un ou tout l'autre. On peut très bien penser lier, par exemple, un anxiolytique ou un antidépresseur avec une plante pour potentialiser l'effet.
1: Ça, c'est intéressant. Donc, on peut tout à fait avoir des associations chimie et plante.
2: On peut tout à fait, mais il faut connaître.
1: Bien sûr.
2: Pourquoi ?
1: Bien sûr.
2: Typiquement, on prend du safran, ça va augmenter la sérotonine. Si on met un autre inhibiteur de la recapture, le risque, c'est d'avoir trop de sérotonine, par exemple.
1: Vous êtes psychiatre. Il existe maintenant, dans le domaine de la psychiatrie, des nouvelles forme de prise en charge. On a fait récemment une émission sur la médiation canine qui est utilisée à l'hôpital Sainte-Anne à Paris. Est-ce qu'on peut imaginer que pour des patients lourds en termes de psychiatrie, les plantes de plus en plus seront utilisées avant les traitements chimiques ?
2: Le problème lorsqu'on a des patients qui ont des grosses pathologies, c'est qu'on a une tendance à multiplier le type de médicaments. Par exemple, en mettant des neuroleptiques, en mettant des antidépresseurs, plus des benzodiazépines. À la fin, nous, ce qu'on dit en psychiatrie, c'est qu'à partir de 3 molécules différentes, on ne sait plus ce qui se passe dans le corps.
1: D'accord.
2: Clairement. Donc, on est vraiment sur une politique, nous, d'avoir ce qu'on appelle le traitement minimal efficace. C'est-à-dire qu'on va essayer de mettre une seule ligne médicamenteuse pour optimiser le traitement. Et dans ce cas-là, effectivement, les plantes ont aussi leur place pour peut-être éviter un passage typiquement aux benzodiazépines. Si on peut avoir d'autres solutions qui permettent d'éviter de rajouter un médicament qui est quand même avec pas mal d'effets secondaires à côté et que les plantes sont aussi efficaces avec moins d'effets secondaires, bah, il faut utiliser également cette solution-là.
1: Absolument. Et il faut aussi faire savoir et savoir-faire qu'il y a un savoir-faire français dans le domaine des plantes. Moi, franchement, je vous invite à acheter ce livre chez Marabout, les neuroplantes, parce que c'est un concept qui existe, mais qui aujourd'hui est sur le papier. J'imagine que vous écrivez beaucoup de livres. Est-ce qu'il y a le futur ouvrage, ça sera sur quoi? C'est la suite, parce qu'il y a d'autres plantes que vous voudriez présenter.
2: Alors, je viens juste de sortir, c'est vrai que j'ai un gros rythme d'écriture, j'en sors un par an. Donc là, je suis au repos. Je laisse les choses passer. Alors, parce que ma grande spécialité à côté, c'est la méditation de pleine conscience.
1: Ouais, ça c'est intéressant aussi.
2: J'écris pas mal de livres sur le sujet, notamment sur les ruminations mentales.
1: Oui, vous avez écrit un livre là-dessus.
2: Juste avant. C'est vrai que l'approche méditative est très ancrée dans le présent plutôt que dans le futur. Ça veut dire que l'idée de mes livres, généralement, je me laisse des temps où je fais autre chose. Je vois des gens, je rencontre des collègues, je vais explorer des choses qui ne sont pas des choses que je connais forcément. Je me pose et d'un seul coup, il y a des envies de livres qui émergent et des questions qui émergent. Et souvent, c'est là où je vais débuter l'écriture d'un livre. Donc, je ne peux pas dire, j'attends le moment où je vais avoir une envie d'écriture.
1: Vous serez toujours le bienvenu ici à la station. En tout cas, merci d'être venu jusqu'à Alfortville. Et encore une fois, Neuroplante du docteur Marine Colombel, c'est vraiment chez Marabout un ouvrage.
2: Est-ce que je pourrais juste faire un petit mot à la radio arménienne? J'en profite parce que c'est une communauté qui m'a particulièrement marquée. C'était la communauté de ma nourrice quand j'étais enfant. Donc, je salue évidemment ces trois enfants. Christophe, Philippe et Nathalie Chidoyan, et je suis très heureuse d'être à la radio et qu'ils m'écoutent.
1: C'est très, très sympa et c'est émouvant de parler comme ça et de rendre hommage à ces personnes qui aident les parents, les enfants et toute la famille. En tout cas, merci d'être venu, merci à vous et à très bientôt.

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1: Bonjour à tous. Des congressistes américains demandent à l'Azerbaïdjan de libérer immédiatement les otages arméniens. Par 44 voix contre 7, la Commission des affaires étrangères du Congrès américain a adopté avant-hier un amendement au projet de loi HR 90-86 appelant à la libération immédiate de tous les prisonniers de guerre arméniens, amendement présenté par Brad Sherman, défenseur de longue date des questions arméniennes au Congrès américain. Je suis fier d'avoir fait en sorte que le Congrès se prononce officiellement sur cette question et je continuerai à me battre pour libérer les Arméniens détenus, torturés et maltraités de manière injuste et illégale par l'Azerbaïdjan, a déclaré le représentant Sherman, qui, lors de la discussion de l'amendement, avait exhorté les membres de la Commission des affaires étrangères de la Chambre des représentants à agir compte tenu des exécutions avérées de prisonniers de guerre arméniens par les forces azéries, dont plusieurs ont été filmées de manière effroyable et diffusées sur les réseaux sociaux, avait-il expliqué, déclarant qu'il est essentiel que les États-Unis plaident clairement en faveur de la libération immédiate et inconditionnelle de tous les prisonniers de guerre arméniens. Brad Sherman a également lié la libération des otages à la diplomatie régionale des États-Unis, soulignant que, tandis que le président Trump poursuit ses efforts pour garantir une paix durable dans le Sud-Caucase, obtenir la libération des prisonniers de guerre arméniens et des prisonniers politiques constituerait une avancée significative vers cet objectif. Le bureau américain de la cause arménienne se félicite de l'adoption de cet amendement. Mesure indispensable et attendue depuis trop longtemps, a souligné son directeur, pour lequel la Commission a pris la bonne décision. Adam Amparian rappelle que la libération par l'Azerbaïdjan des otages arméniens, le retour en toute sécurité des réfugiés d'Artsakh et le retrait des forces d'occupation azérie du territoire arménien constituent des conditions préalables à la paix, des exigences non négociables pour tout règlement durable et non des monnaies d'échange que Bakou pourrait utiliser pour imposer encore davantage de concessions unilatérales à l'Arménie. L'adoption de l'amendement Sherman permet à cette commission influente du Congrès de se prononcer officiellement en faveur de la libération immédiate des otages arméniens. Reste maintenant à obtenir son adoption par l'ensemble de la Chambre des représentants. Autre initiative prise en faveur des otages, cette plainte déposée devant la Cour européenne des droits de l'homme par la défense de Rupen Vartanian. Maître Siranush Sahakian, qui représente l'ancien ministre d'État de l'Artsakh, ainsi que les autres prisonniers arméniens détenus en Azerbaïdjan, a donc, comme elle l'avait annoncé, déposé officiellement une requête devant la CEDH qui invoque des violations de 8 articles de la Convention européenne des droits de l'homme. Au moment de sa condamnation en février dernier à 20 ans de réclusion, le tribunal militaire de Bakou n'a pas lu intégralement le texte de la sentence et le texte du jugement transmis par la suite à la famille de Rupen Vartanian a révélé qu'il avait été reconnu coupable de 41 chefs d'accusation sans aucun fait ni preuve, confirmant sa culpabilité personnelle, précise l'avocate, qui ajoute que le tribunal a conclu que l'organisation criminelle, c'est-à-dire les dirigeants de l'Artsakh, opéraient dans le Karabakh depuis 1988 et que Rupen Vartanian l'aurait rejointe en décembre 2020 alors qu'il se trouvait à Moscou durant cette période, souligne également Maître Sahakian. Elle rappelle que l'ancien dirigeant de l'Artsakh a renoncé à faire appel de sa condamnation en Azerbaïdjan, estimant que le procès était une farce et que les recours internes étaient inefficaces. Dans ces circonstances, Rupen Vartanian a décidé de rechercher la justice par le biais des mécanismes du droit international, d'où la poursuite de l'examen de l'affaire dans le cadre de procédures devant la Cour européenne des droits de l'homme, a conclu Maître Siranush Sahakian, qui, il y a quelques jours, avait appelé l'Union européenne à subordonner le développement de ses relations avec Bakou à la libération des prisonniers arméniens. C'était lors de la conférence qui s'est tenue au Parlement européen intitulée « Les prisonniers politiques arméniens en Azerbaïdjan et l'impératif d'engagement de l'Union européenne. L'Arménie espère gagner le marché américain. Le ministre arménien de l'économie a reçu hier le chargé d'affaires des États-Unis ainsi que le chef de la section économique et commerciale de l'ambassade américaine à Yerevan pour faire le point sur le processus d'octroi à l'Arménie du statut d'économie de marché par les États-Unis. L'octroi de ce statut signifie que Washington reconnaît officiellement que les prix et les coûts dans l'économie du pays concerné sont déterminés principalement par les mécanismes du marché plutôt que par un contrôle direct de l'État. Ce statut peut renforcer l'attractivité du pays auprès des investisseurs, faciliter l'accès de certains producteurs au marché américain, réduire le risque de droits anti-dumping supplémentaires et témoigner de la reconnaissance par les États-Unis du caractère essentiellement marchand de son économie. On comprend donc combien ce statut serait bénéfique pour l'Arménie. Affaire à suivre. Un appelé est décédé dans des circonstances suspectes. Narek Torosyan a effectué son service militaire dans l'unité de Chambarag où il a été retrouvé mort mardi. Le jeune homme se serait suicidé. Et d'après des informations préliminaires, il aurait été victime de violences physiques, ce qui pourrait aussi bien dire qu'il a été tué. Hier, confortant la thèse du suicide, un officier et un soldat de sa garnison ont été placés en détention, accusés de l'avoir poussé au suicide par négligence, ce sont les termes, ce qui sous-entend que des sévices auraient été infligés ou couverts. Une affaire qui embarrasse visiblement les autorités militaires qui refusent de communiquer sur ce décès, qui rappelle les heures sombres de l'armée arménienne où des appelés du contingent mouraient sans avoir été au combat, soit victimes de la violence d'autres soldats, soit en se suicidant pour mettre fin à leur calvaire. Une période noire que l'on pensait révolue, mais cette année, 8 militaires sont décédés, 8 en temps de paix où aucun échange de tirs ne s'est produit entre l'Arménie et l'Azerbaïdjan, comme se plaît à le rappeler Nicole Pachignan. Alors comment expliquer que des appelés puissent mourir comme ce jeune Narek Torosyan, étudiant de 20 ans en 4e année, qui se destinait au journalisme sportif et qui a été appelé sous les drapeaux avant l'obtention de son diplôme, ce qui aussi pose question. Pour les défenseurs des droits de l'homme, la responsabilité du décès de cet appelé incombe au haut commandement militaire et seule une véritable surveillance et une application rigoureuse du règlement permettrait d'éviter de nouveaux drames en mettant fin à ce qu'ils qualifient de climat criminel au sein des forces armées. Découverte archéologique majeure en Arménie, une fresque exceptionnelle a été mise au jour sur le site antique de Yerebouni lors des fouilles menées par une expédition franco-arménienne. Le fragment, datant de la fin du 7e siècle ou du début du 6e siècle avant Jésus-Christ, impressionne par la remarquable conservation de ses couches colorées. L'ambassade de France en Arménie, qui a annoncé cette découverte, la qualifiant d'inédite, rappelle que la mission archéologique conjointe franco-arménienne étudie le site de Yerebouni depuis 2008 et ajoute que ce partenariat de recherche continue de porter ses fruits. Cette annonce fait suite à la visite de l'ambassadeur de France, Olivier de Gottigny, sur le site de Yerebouni, l'un des sites archéologiques les plus importants d'Arménie qui constitue une source essentielle de connaissances sur l'ancien royaume d'Urartu. Cette fresque exceptionnelle sur le site de Yerebouni n'est pas la seule découverte majeure de ces derniers jours en Arménie. Ainsi, une tombe monumentale de l'âge de bronze contenant des armes, un riche mobilier funéraire ainsi que les restes d'un cheval sacrifié et de nouveaux indices sur la façon de vivre des élites de l'époque a été mise au jour par une mission archéologique arméno-italienne cette fois sur le site de Shamiram, dans l'ouest du pays. Cette spectaculaire découverte archéologique vient enrichir la connaissance de l'histoire ancienne de l'Arménie. Selon les chercheurs, cette découverte apporte de nouveaux éléments sur le statut des élites de l'âge de bronze dans les hautes terres arméniennes, leurs pratiques funéraires et la place symbolique qu'occupait le cheval dans ces sociétés. Elle confirme également l'importance du site de Shamiram comme l'un des grands centres de peuplement de l'Arménie ancienne, où se succèdent des vestiges allant de l'âge de bronze jusqu'aux périodes ourartéenne, hellénistique, médiévale et post-médiévale. Cette découverte s'inscrit dans une longue tradition archéologique attestant du rôle majeur de l'Arménie dans les premières civilisations du Caucase et du Proche-Orient. Des découvertes antérieures avaient déjà mis en évidence l'ancienneté des sacrifices rituels de chevaux sur le territoire arménien, pratique associée aux élites guerrières et aux rites funéraires. Voilà pour l'actualité de ce jour. Merci de votre attention et bonne journée.

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1: Bonjour à tous. Des congressistes américains demandent à l'Azerbaïdjan de libérer immédiatement les otages arméniens. Par 44 voix contre 7, la Commission des affaires étrangères du Congrès américain a adopté avant-hier un amendement au projet de loi HR 90-86 appelant à la libération immédiate de tous les prisonniers de guerre arméniens, amendement présenté par Brad Sherman, défenseur de longue date des questions arméniennes au Congrès américain. Je suis fier d'avoir fait en sorte que le Congrès se prononce officiellement sur cette question et je continuerai à me battre pour libérer les Arméniens détenus, torturés et maltraités de manière injuste et illégale par l'Azerbaïdjan, a déclaré le représentant Sherman, qui lors de la discussion de l'amendement avait exhorté les membres de la Commission des affaires étrangères de la Chambre des représentants à agir compte tenu des exécutions avérées de prisonniers de guerre arméniens par les forces azéries, dont plusieurs ont été filmées de manière effroyable et diffusées sur les réseaux sociaux, avait-il expliqué, déclarant qu'il est essentiel que les États-Unis plaident clairement en faveur de la libération immédiate et inconditionnelle de tous les prisonniers de guerre arméniens. Brad Sherman a également lié la libération des otages à la diplomatie régionale des États-Unis, soulignant que, tandis que le président Trump poursuit ses efforts pour garantir une paix durable dans le Sud-Caucase, obtenir la libération des prisonniers de guerre arméniens et des prisonniers politiques constituerait une avancée significative vers cet objectif. Le bureau américain de la cause arménienne se félicite de l'adoption de cet amendement. Mesure indispensable et attendue depuis trop longtemps, a souligné son directeur, pour lequel la Commission a pris la bonne décision. Adam Amparian rappelle que la libération par l'Azerbaïdjan des otages arméniens, le retour en toute sécurité des réfugiés d'Artsakh et le retrait des forces d'occupation azéries du territoire arménien constituent des conditions préalables à la paix, des exigences non négociables pour tout règlement durable et non des monnaies d'échange que Bakou pourrait utiliser pour imposer encore davantage de concessions unilatérales à l'Arménie. L'adoption de l'amendement Sherman permet à cette commission influente du Congrès de se prononcer officiellement en faveur de la libération immédiate des otages arméniens. Reste maintenant à obtenir son adoption par l'ensemble de la Chambre des représentants. Autre initiative prise en faveur des otages, cette plainte déposée devant la Cour européenne des droits de l'homme par la défense de Rupen Vartanian. Maître Sihanouch Saakyan, qui représente l'ancien ministre d'État de l'Artsakh, ainsi que les autres prisonniers arméniens détenus en Azerbaïdjan, a donc, comme elle l'avait annoncé, déposé officiellement une requête devant la CEDH qui invoque des violations de 8 articles de la Convention européenne des droits de l'homme. Au moment de sa condamnation en février dernier à 20 ans de réclusion, le tribunal militaire de Bakou n'a pas lu intégralement le texte de la sentence et le texte du jugement transmis par la suite à la famille de Rupen Vartanian a révélé qu'il avait été reconnu coupable de 41 chefs d'accusation sans aucun fait ni preuve, confirmant sa culpabilité personnelle, précise l'avocate, qui ajoute que le tribunal a conclu que l'organisation criminelle, c'est-à-dire les dirigeants de l'Artsakh, opéraient dans le Karabakh depuis 1988 et que Rupen Vartanian l'aurait rejointe en décembre 2020 alors qu'il se trouvait à Moscou durant cette période, souligne également Maître Saakyan. Elle rappelle que l'ancien dirigeant de l'Artsakh a renoncé à faire appel de sa condamnation en Azerbaïdjan, estimant que le procès était une farce et que les recours internes étaient inefficaces. Dans ces circonstances, Rupen Vartanian a décidé de rechercher la justice par le biais des mécanismes du droit international, d'où la poursuite de l'examen de l'affaire dans le cadre de procédures devant la Cour européenne des droits de l'homme, a conclu Maître Sihanouch Saakyan, qui, il y a quelques jours, avait appelé l'Union européenne à subordonner le développement de ses relations avec Bakou à la libération des prisonniers arméniens. C'était lors de la conférence qui s'est tenue au Parlement européen intitulée « Les prisonniers politiques arméniens en Azerbaïdjan et l'impératif d'engagement de l'Union européenne. L'Arménie espère gagner le marché américain. Le ministre arménien de l'économie a reçu hier le chargé d'affaires des États-Unis ainsi que le chef de la section économique et commerciale de l'ambassade américaine à Yerevan pour faire le point sur le processus d'octroi à l'Arménie du statut d'économie de marché par les États-Unis. L'octroi de ce statut signifie que Washington reconnaît officiellement que les prix et les coûts dans l'économie du pays concerné sont déterminés principalement par les mécanismes du marché plutôt que par un contrôle direct de l'État. Ce statut peut renforcer l'attractivité du pays auprès des investisseurs, faciliter l'accès de certains producteurs au marché américain, réduire le risque de droits anti-dumping supplémentaires et témoigner de la reconnaissance par les États-Unis du caractère essentiellement marchand de son économie. On comprend donc combien ce statut serait bénéfique pour l'Arménie. Affaire à suivre. Un appelé décédé dans des circonstances suspectes, Narek Torossian, a effectué son service militaire dans l'unité de Chambarag où il a été retrouvé mort mardi. Le jeune homme se serait suicidé. Et d'après des informations préliminaires, il aurait été victime de violences physiques, ce qui pourrait aussi bien dire qu'il a été tué. Hier, confortant la thèse du suicide, un officier et un soldat de sa garnison ont été placés en détention, accusés de l'avoir poussé au suicide par négligence, ce sont les termes, ce qui sous-entend que des sévices auraient été infligés ou couverts. Une affaire qui embarrasse visiblement les autorités militaires qui refusent de communiquer sur ce décès, qui rappelle les heures sombres de l'armée arménienne où des appelés du contingent mouraient sans avoir été au combat, soit victimes de la violence d'autres soldats, soit en se suicidant pour mettre fin à leur calvaire. Une période noire que l'on pensait révolue, mais cette année, 8 militaires sont décédés, 8 en temps de paix où aucun échange de tirs ne s'est produit entre l'Arménie et l'Azerbaïdjan, comme se plaît à le rappeler Nicole Pachignan. Alors comment expliquer que des appelés puissent mourir comme ce jeune Narek Torossian, étudiant de 20 ans en 4e année, qui se destinait au journalisme sportif et qui a été appelé sous les drapeaux avant l'obtention de son diplôme, ce qui aussi pose question. Pour les défenseurs des droits de l'homme, la responsabilité du décès de cet appelé incombe au haut commandement militaire et seule une véritable surveillance et une application rigoureuse du règlement permettraient d'éviter de nouveaux drames en mettant fin à ce qu'ils qualifient de climat criminel au sein des forces armées. Découverte archéologique majeure en Arménie, une fresque exceptionnelle a été mise au jour sur le site antique de Yerebouni lors des fouilles menées par une expédition franco-arménienne. Le fragment, datant de la fin du 7e siècle ou du début du 6e siècle avant Jésus-Christ, impressionne par la remarquable conservation de ses couches colorées. L'ambassade de France en Arménie, qui a annoncé cette découverte, la qualifiant d'inédite, rappelle que la mission archéologique conjointe franco-arménienne étudie le site de Yerebouni depuis 2008 et ajoute que ce partenariat de recherche continue de porter ses fruits. Cette annonce fait suite à la visite de l'ambassadeur de France, Olivier de Gottigny, sur le site de Yerebouni, l'un des sites archéologiques les plus importants d'Arménie qui constitue une source essentielle de connaissances sur l'ancien royaume d'Urartu. Cette fresque exceptionnelle sur le site de Yerebouni n'est pas la seule découverte majeure de ces derniers jours en Arménie. Ainsi, une tombe monumentale de l'âge de bronze contenant des armes, un riche mobilier funéraire ainsi que les restes d'un cheval sacrifié et de nouveaux indices sur la façon de vivre des élites de l'époque a été mise au jour par une mission archéologique arméno-italienne cette fois sur le site de Shamiram, dans l'ouest du pays. Cette spectaculaire découverte archéologique vient enrichir la connaissance de l'histoire ancienne de l'Arménie. Selon les chercheurs, cette découverte apporte de nouveaux éléments sur le statut des élites de l'âge de bronze dans les hautes terres arméniennes, leurs pratiques funéraires et la place symbolique qu'occupait le cheval dans ces sociétés. Elle confirme également l'importance du site de Shamiram comme l'un des grands centres de peuplement de l'Arménie ancienne, où se succèdent des vestiges allant de l'âge de bronze jusqu'aux périodes ourartéenne, hellénistique, médiévale et post-médiévale. Cette découverte s'inscrit dans une longue tradition archéologique attestant du rôle majeur de l'Arménie dans les premières civilisations du Caucase et du Proche-Orient. Des découvertes antérieures avaient déjà mis en évidence l'ancienneté des sacrifices rituels de chevaux sur le territoire arménien, pratiques associées aux élites guerrières et aux rites funéraires. Voilà pour l'actualité de ce jour. Merci de votre attention et bonne journée.

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1: Aujourd'hui, suite des événements de l'année 2010, c'est la 127e émission. Bonjour à toutes et bonjour à tous. On va commencer cette émission en parlant d'une première mondiale, et cette première mondiale se déroule en Arménie. C'est la découverte d'une chaussure en cuir de 5500 ans. Après 14 mois d'analyse dans les laboratoires de Californie aux États-Unis et d'Oxford en Grande-Bretagne, l'équipe archéologique arméno-américano-irlandaise peut sauter de joie. La chaussure en cuir mise au jour le 15 septembre 2008 dans la région de Vayotzor, dans le sud de l'Arménie, a bel et bien 5500 ans. Une trouvaille unique au monde. Voici des extraits du reportage de Maïté Jardin. C'est fantastique, c'est incroyable, ne cessent de répéter les scientifiques américains d'origine arménienne, Grégory Aréchian et arménien Boris Kasparian. Tous les deux, ainsi que l'Irlandais Ron Pinassi, sont co-directeurs du projet de fouilles à Arénie dans la région de Vayotzor. Ils n'en reviennent pas encore. Et pourtant, ils ont sous les yeux les résultats des analyses physico-nucléaires, des méthodes de datation au carbone 14, celles des laboratoires californiens et anglais qui confirment à plus de 95% de probabilité l'ancienneté de la chaussure à lacets en cuir. Nous avons trois dates pour le cuir et une date pour l'herbe séchée qui se trouvait à l'intérieur de la chaussure. Toutes les dates sont identiques. 3653 ans avant Jésus-Christ est la date la plus ancienne et 3376 ans avant Jésus-Christ la plus récente. Donc, elle se situe entre ces deux dates, explique Grégory Aréchian. Avec Boris et Ron, nous avons eu du mal à réaliser tellement cette trouvaille était incroyable. Elle était si bien conservée que nous pensions qu'elle remontait à la période mongole. Et lorsque nous avons eu les résultats des laboratoires, nous avons vu que c'était bien plus vieux encore. Et surtout, que cette chaussure en cuir est la plus ancienne que nous connaissons dans le monde entier. Des sandales et des mocassins ont été découverts aux États-Unis, dans le Missouri, 2000 ans avant notre chaussure, mais ils sont à base de végétaux. Là, il s'agit de matière organique, une véritable chaussure en cuir que l'on a produite jusqu'au 19e siècle. Selon le spécialiste en anthropologie biologique de l'équipe arméno-américano-irlandaise, qui a comparé les proportions de la chaussure avec les résultats des recherches sur les formes des pieds des hommes et des femmes en Turquie contemporaine, il s'agit d'une chaussure féminine d'une pointure 37 à la taille européenne. Aujourd'hui, elle est précieusement gardée au Musée national d'histoire. Les recherches à Arénie sont loin d'être terminées, comme le précisent en souriant les deux savants. Nous ne serons plus là, qu'elles se poursuivront encore, tellement le site est unique. Débutées en 2007, les fouilles vont se dérouler pour la quatrième année consécutive, du 27 juin au 6 septembre prochain. La mission archéologique est composée d'une quarantaine de personnes, dont 8 archéologues, 7 étudiants, un géologue, 2 paléobotanistes, 2 archéozoologistes, un spécialiste de métallurgie ancienne, un spécialiste en écologie ou encore des spécialistes de la datation au carbone 14 et une douzaine d'ouvriers de la région. Dirigé par Boris Kasparian d'Arménie, Grégory Aréchian des États-Unis et Ron Pinassi d'Irlande, l'équipe est pour ainsi dire internationale, puisque les scientifiques sont d'Arménie, de Géorgie, de Russie, d'Allemagne, des Pays-Bas, du Danemark, de Grande-Bretagne, d'Israël, d'Irlande et des États-Unis. Des expéditions comme celle-ci sont extrêmement coûteuses. Les fouilles d'Arénie ont été financées par les Américains à hauteur de plusieurs dizaines de milliers de dollars par an. Mais la découverte, ne serait-ce que de la chaussure, n'a pas de prix, et les lieux recèlent encore beaucoup de richesses. Les principales trouvailles appartiennent à la partie néolithique. Beaucoup d'objets en bois, une douzaine de céramiques de types différents, des fruits séchés, des prunes, énumèrent Grégory et Boris. Tout cela est en cours d'analyse, mais là encore, nous pensons fortement que tout ce matériel organique remonte à la même période que la chaussure. Il faudra donc encore s'armer d'un peu de patience et attendre la publication officielle et scientifique des résultats pour en être certain. Et les deux hommes de conclure sans plaisanter, et nous espérons bien découvrir aussi une momie. Dans le domaine de la provocation, l'Azerbaïdjan sait faire. Et souvent, malheureusement, cela se solde par des pertes humaines. Bakou a attaqué le nord-est du Karabakh juste après la rencontre à Saint-Pétersbourg entre les présidents russes, arméniens et azéris. Bilan, 4 soldats tués et plusieurs blessés côté arménien, un mort dans les rangs azéris. C'est la plus importante violation du cessez-le-feu commise par Bakou depuis mars 2008. C'est un article de Valoujan Mardikian, auteur de cet article tiré du journal France-Arménie de juillet 2010, ainsi que les articles suivants, sauf avis contraire. La dernière attaque de grande envergure des forces azerbaïdjanaises remontait au 4 mars 2008, dans la foulée des élections présidentielles contestées en Arménie. Elle visait à l'époque le poste frontière de Levonark dans la région de Martakert, au nord-est du Haut-Karabakh. Cette fois-ci encore, le 18 juin vers 23h30, c'est la région de Martakert qui aura été la cible de l'assaut azéri mené près du village frontalier de Chaïlou. Bilan, 4 morts et 4 blessés côté arménien, comme l'a reconnu le ministère arménien de la Défense, citant l'armée du Karabakh. Immédiatement, le président arménien Serge Sarkissian et son ministre des Affaires étrangères Édouard Nalbandian ont stigmatisé une provocation azérie en lien direct avec la réunion tripartite Medvedev-Sarkissian-Aliyev de Saint-Pétersbourg qui avait permis d'enregistrer certaines avancées dans les pourparlers au dire de Moscou. Cet acte inhumain est d'autant plus inacceptable qu'il a eu lieu tout juste quelques heures après la rencontre trilatérale initiée par le président russe, a déclaré le président arménien à Saint-Pétersbourg. Il a ajouté que cette agression constituait également un affront aux 3 puissances médiatrices, la Russie, les États-Unis et la France, coprésidentes du groupe de Minsk, et les a priés de ne pas laisser cet incident impuni. Mais Serge Sarkissian a dissipé à l'avance toute spéculation sur l'avenir des pourparlers. Cet incident, aussi grave soit-il, n'aura pas d'impact sur la position d'Erevan au sujet des négociations. Nous sommes déterminés à obtenir la reconnaissance internationale de la République du Haut-Karabakh, a déclaré le président à la télévision. C'est notre objectif et je ne vois aucune raison de revenir dessus. Accusé par Édouard Nalbandian d'avoir planifié cette opération avec en toile de fond la volonté de tuer le processus de paix, Bakou a rejeté l'accusation par la voix d'un porte-parole du ministère des Affaires étrangères, Elkan Polukov, qui a attribué cet incident à la poursuite de l'occupation par les forces arméniennes des territoires azerbaïdjanais. Mais cette agression fait curieusement écho aux propos tenus le 9 juin dernier à Istanbul par le président azéri Ilham Aliyev qui avait menacé de se retirer de la table des pourparlers si des progrès substantiels n'étaient pas accomplis par les médiateurs qu'il pressait d'exercer une très sérieuse influence sur la partie arménienne. Une tension qui n'est pas spécialement retombée durant le week-end, puisque les accrochages se sont poursuivis, faisant au moins un mort côté azéri le 21 juin, mais aucune victime dans les rangs arméniens, selon l'armée du Karabakh. Face à la condamnation du ministère arménien de la Défense, qui a accusé les forces arméniennes d'avoir lancé une attaque sur le district de Fizouli, situé au sud-est du Karabakh, Stepanagelt a répliqué en soulignant que les troupes azéries avaient violé le cessez-le-feu pas moins de 284 fois depuis la nuit du 20 juin. La reconnaissance du génocide des Arméniens par Israël est un serpent de mer qui montre la tête de temps en temps, mais sans jamais se concrétiser. Cette fois-ci, c'est le lobby juif des États-Unis qui ne serait plus opposé, selon le Washington Times, à la reconnaissance du génocide arménien par le Congrès américain, suite à la détérioration des relations entre la Turquie et Israël. Le quotidien arménien révèle qu'en 2000, c'est en sollicitant Case Weissman, un chercheur de haut rang à la IPAC, l'American Israel Public Affairs Committee, une organisation juive américaine très influente, qu'Ankara avait pu convaincre l'administration Clinton de prévenir in extremis le passage en séance plénière de la résolution sur la reconnaissance du génocide arménien, pourtant promis par le président de la Chambre des représentants de l'époque, Denis Astert. L'affaire de Gaza continue de fragiliser les relations qu'entretient Ankara avec Tel Aviv et les organisations juives en général. Le 16 juin dernier, l'Anti-Defamation League et le B'nai B'rith, deux organisations juives de premier plan, ont boycotté une réunion réclamée par de hauts responsables de l'AKP, présents à Washington pour des entretiens avec des officiels de l'administration Obama et des parlementaires. Quelques jours auparavant, dans un discours, le premier ministre turc Recep Tayyip Erdogan avait comparé l'étoile de David à la croix gammée et la Turquie avait retiré sa participation à une conférence organisée en Israël sur l'enseignement du génocide juif. Les jeunes de la Efferatach Tzitzoun se sont manifestés pour dénoncer l'imposture de Mikhaïl Saakachvili qui était invité par Sciences Po pour y donner une conférence. En cette circonstance, le président géorgien s'est couvert de ridicule en niant avec vulgarité les manquements démocratiques de son pays. Géorgie, laboratoire démocratique dans l'espace post-soviétique. La conférence à l'intitulé Ronflant, organisée le 8 juin dernier par Sciences Po, tombait une dizaine de jours après les élections locales organisées en Géorgie. L'occasion était idéale pour la FRA Norselunt d'interpeller le président géorgien Saakashvili sur le sort des Arméniens du Djavark et la situation des droits de l'homme dans son pays. Après un long exposé du numéro 1 géorgien censé vanter les mérites des réformes accomplies par Tbilissi, le porte-parole du Norselunt, Yerishé Gorizian, a souligné que le récent rapport du Conseil de l'Europe, celui du Comité des droits de l'homme de l'ONU, les missions d'observation de parlementaires français et européens, ainsi que les ONG, sont unanimes pour établir qu'il y a de graves discriminations à l'encontre des minorités du sud de la Géorgie et en particulier vis-à-vis des Arméniens de la région du Samske Djavarkéti. D'où la question de savoir comment rendre effectives les recommandations du rapport onusien qui prescrivent à l'État de permettre une meilleure représentation culturelle et politique des minorités en Géorgie, alors que les municipales du 30 mai dernier ont vu des partis politiques arméniens interdits au Djavark, des bourrages d'urnes dénoncés par l'OSCE et autres irrégularités grossières. Réponse de Saakashvili qui vaut son pesant de cacahuètes. « Je ne connais pas ces rapports que vous citez. Ce que vous dites est faux. Je n'ai jamais vu une organisation sérieuse dire ces choses. » Et d'ajouter « Les Arméniens du Samske Djavarkéti sont très heureux. Ils ont même voté pour moi à 88% aux dernières présidentielles et à 87% aux dernières municipales. » Avant de conclure par un sidérant, « Jetez ces rapports à la poubelle, des plus vulgaires. » Le problème, c'est que les faits sont têtus. En réalité, les Arméniens du Djavark ont bel et bien boycotté les élections du 30 mai dernier. Quand bien même les chiffres officiels de la participation font état de 72 et 75% dans les districts d'Ahalkalak et Ninotsminda, le taux réel a été inférieur à 20% de l'avis des observateurs locaux et internationaux, comme le souligne l'Union Yelgir. Un mensonge de plus qui ne va pas aider le président Saakashvili à redorer son blason, déjà passablement terni par les stigmates d'une politique de répression féroce. Pour sa première visite en Arménie, effectuée dans le cadre d'une tournée dans le Sud-Caucase, la secrétaire d'État américaine Hillary Clinton n'y est pas allée de main morte, en imputant clairement à Ankara la responsabilité du surplace dans les relations arméno-turques et en allant déposer une gerbe au mémorial de Dizelna Gapelt. Le tout, 2 semaines et demie après l'attaque azérie sur le Karabakh qui a suscité une déclaration commune des présidents Obama, Medvedev et Sarkozy. C'était la toute première visite de Hillary Clinton en Arménie et elle restera sans doute dans les annales d'une actualité très dense. La secrétaire d'État américaine, qui venait de Bakou où elle avait rencontré le président azerbaïdjanais Ilham Aliyev, a abordé les 4 et 5 juillet à Yerevan avec les dirigeants arméniens les deux grands dossiers de politique étrangère du moment, les relations arméno-turques et le conflit du Karabakh. Et elle a donné le ton sur l'affaire des protocoles, au point mort depuis le gel annoncé le 22 avril dernier par le président arménien. Nous avons applaudi la décision de votre président, a-t-elle déclaré devant la presse à l'issue de son entretien avec Serge Sarkissian, car il avait décidé de continuer, en dépit des obstacles, à travailler pour la paix, la stabilité et la réconciliation. Et nous pressons la Turquie d'accomplir les gestes qu'elle avait promis de faire, afin que les deux parties continuent d'essayer de trouver l'opportunité d'ouvrir la porte à la réconciliation et à la normalisation. Pour la secrétaire d'État américaine, les choses sont claires. À présent, comme on le dit en sport, la balle est dans l'autre camp, c'est-à-dire celui de la Turquie. Dans une conférence de presse commune avec son homologue américaine, le ministre des Affaires étrangères, Edward Nalbandian, a loué le rôle joué par Washington dans le dialogue arméno-turc. « Nous serons prêts à aller de l'avant », a-t-il déclaré, « dès lors qu'Ankara sera de nouveau prêt à faire de même et à normaliser nos relations sans préconditions ». De son côté, le président arménien a remercié Barack Obama et Hillary Clinton pour leurs efforts dans la normalisation des relations entre l'Arménie et la Turquie. Bien que la partie turque ne soit pas prête à établir des relations avec l'Arménie sans préconditions, il est extrêmement important pour nous de sentir l'attitude de l'administration américaine vis-à-vis de cette question, a souligné Serge Sarkissian. 2 mois et demi après l'annonce du gel des protocoles le 22 avril dernier par le président arménien, les États-Unis imputent clairement à la Turquie la responsabilité du surplace dans le processus de normalisation. Jamais, sans doute, depuis cette date, les choses n'avaient été exprimées aussi clairement par un dirigeant américain de haut rang. Washington, par là même, salue probablement une certaine cohérence affichée par l'administration arménienne dans la gestion de cette affaire des protocoles, et adresse également un avertissement à la partie turque, sommée de contribuer au déblocage du processus. Un avertissement doublé probablement d'un affront, puisque Hillary Clinton s'est rendue le 5 juillet à Zizelnagapelt pour déposer une gerbe au mémorial dédié aux victimes du génocide arménien. C'est la première fois qu'un aussi haut responsable de l'administration américaine en exercice visite le mémorial, même si ce dépôt de gerbe n'a été accompagné d'aucune déclaration condamnant expressément le génocide et qu'une certaine ambiguïté entoure ce geste, dès lors que l'ambassade américaine en Arménie s'est empressée de dire qu'il s'agissait là d'une visite à caractère privé. Auparavant, Hillary Clinton s'était rendue à Bakou, où il a été fortement question du Karabakh durant son entretien avec Ilham Aliyev. « C'est un problème majeur pour nous, et il constitue la principale menace pour notre sécurité », a déclaré le président azéri. « Nous voulons trouver une solution le plus vite possible ». Dans un point de presse commun avec son homologue azéri Elmar Mamadiarov, Hillary Clinton a rappelé que les États-Unis étaient prêts à aider l'Azerbaïdjan et l'Arménie à parvenir à un règlement du conflit du Karabakh. Mais elle a assorti son soutien au processus de paix d'un tempérament qui sonne comme un avertissement. Au final, l'avenir de toute nation ou celui de cette région du Sud-Caucase relève des populations elles-mêmes. Elles doivent prendre les décisions difficiles. Les États-Unis ne peuvent pas résoudre les conflits dans cette région, mais nous pouvons être un partenaire et même un supporter, a indiqué Hillary Clinton à Elmar Mamadiarov. Des propos qui rappellent étrangement d'une certaine manière ce que tenait le premier ministre russe Vladimir Poutine le 8 juin dernier à Istanbul, lorsqu'il soulignait que Moscou se refuserait à exercer toute forme de pression pour débloquer le processus de règlement du conflit du Karabakh. Autrement dit, côté américain comme côté russe, on considère que la finalisation de l'accord de paix incombe d'abord et avant tout aux seules parties concernées. Une réponse américaine qui va forcément laisser sur sa faim l'administration Aliyev, qui reprochait en avril dernier aux États-Unis de se ranger aux côtés de la partie arménienne sur la question du Karabakh. Face à la menace brandie par l'Azerbaïdjan de reconsidérer ses relations avec les États-Unis, Barack Obama avait transmis aux autorités azéries un courrier plutôt rassurant via son secrétaire d'État à la Défense, Robert Gates, qui s'était rendu le 6 juin dernier à Bakou pour tenter d'aplanir les différends entre les deux pays. Le président arménien était en visite dans le cœur de l'Europe. À Berlin, le 22 juin dernier, Serge Sarkissian ne s'est pas contenté de plaider pour l'extension des relations arméno-allemandes. Il a également égratigné la Turquie sur l'affaire des protocoles et a lancé un appel aux puissances occidentales à ne pas ignorer l'Iran dans la recherche de solutions régionales. Relations bilatérales, conflits du Haut-Karabakh et rapprochement arméno-turc étaient au menu des entretiens entre le chef de l'État arménien et la chancelière allemande. Le désir de l'Arménie d'étendre ses relations avec l'Allemagne dans le cadre de formats bilatéraux et multilatéraux provient de la politique équilibrée et de l'intérêt croissant de l'Allemagne à l'égard de notre région, a souligné Serge Sarkissian dans une conférence de presse commune avec Angela Merkel à l'issue de leur entretien. Il a ajouté que le rapprochement avec l'Allemagne constituait également une composante importante des efforts accomplis par son administration en vue d'approfondir l'intégration de l'Arménie au sein de l'Union européenne. Nous sommes d'avis que le programme de partenariat oriental de l'Union européenne ouvre de larges opportunités dans ce domaine, a-t-il dit. De son côté, Angela Merkel, qui a annoncé son intention de se rendre en Arménie l'an prochain, a adressé un satisfacit à Yerevan sur les réformes et exprimé sa volonté de donner une nouvelle impulsion aux relations économiques bilatérales. Sur le Karabakh, la chancelière allemande a réaffirmé son soutien au processus de négociation mené sous l'égide du groupe de Minsk et émis l'espoir qu'un règlement du conflit du Karabakh contribue à réduire les tensions entre l'Arménie et la Turquie. Des protocoles arméno-turcs que le président arménien allait évoquer lors de son intervention au siège de la Fédération Konrad Adenauer, un think tank, un cercle de réflexion de premier plan basé à Berlin. Volontiers ironique, Serge Sarkissian a fait valoir que la désormais célèbre doctrine turque de politique étrangère « zéro problème avec les voisins » avait produit zéro résultat. La Turquie a refusé de remplir ses obligations en ratifiant les protocoles et a eu recours de nouveau au langage des menaces et des préconditions, a déclaré le président arménien. L'échec de la normalisation arméno-turque s'explique par l'absence de volonté des dirigeants politiques turcs et peut-être par les pressions de l'Azerbaïdjan. Autre dossier épineux que Serge Sarkissian a abordé en ramant à contre-courant d'une bonne partie de la communauté internationale, l'Iran. Je réalise bien qu'à la lumière des sanctions imposées à l'Iran, certains vont traiter mon approche avec scepticisme, mais je suis convaincu qu'il n'est pas possible d'ignorer l'Iran dans la solution des problèmes régionaux. Et d'ajouter, il est extrêmement important pour la région de tenir compte de la sensation qu'a l'Iran d'être en danger. Sans cela, il ne peut y avoir aucune solution aux défis à venir ou même à l'actuel problème nucléaire iranien. Le président arménien a fait valoir notamment que les multiples projets d'infrastructures en cours entre l'Arménie et l'Iran, la future ligne ferroviaire et la modernisation des grands axes routiers arméniens s'étendant de la frontière iranienne au sud de la Géorgie, pourraient avoir une signification vraiment révolutionnaire en termes de transport, car ils relieraient la mer Noire au golfe Persique et à l'océan Indien. La Russie, propriétaire depuis février 2008 du réseau ferroviaire arménien, anticipe sur l'aboutissement tôt ou tard du processus de normalisation arméno-turc, histoire de le garder sous contrôle. Les protocoles arméno-turcs sont à l'arrêt, mais les chemins de fer arméniens, eux, se modernisent.

0: moderniser une gare et d'autres infrastructures situées près de la frontière arméno-turque, peu après la percée significative enregistrée dans le rapprochement entre Ankara et Erevan à la fin 2008. Et même si le statu quo semble parti pour durer, après le gel des protocoles intervenus en avril 2010, à Moscou, on anticipe. Naturellement, dans nos stratégies, nous partons de la supposition selon laquelle, tôt ou tard, les problèmes politiques entre l'Arménie et la Turquie vont se régler, a indiqué Vladimir Yakounine. Pour autant que je sache, les dirigeants arméniens attachent une importance énorme à cette question. En clair, cela signifie qu'en cas de réouverture de la frontière arméno-turque, l'une des premières manifestations concrètes de la normalisation pourrait bien être la remise en service de la ligne ferroviaire Kars-Gumri. La Russie, propriétaire depuis février 2008 du réseau ferroviaire arménien, rebaptisé Chemin de fer sud-caucasien, souligne par là même qu'elle entend maintenir le processus de rapprochement sous son étroite surveillance. Au terme de l'accord conclu avec le gouvernement d'Erevan, en vertu duquel RZD a pris le contrôle du réseau ferroviaire arménien, les Russes se sont engagés à investir à hauteur de 230 millions de dollars en Arménie durant les 5 premières années, puis 240 millions pendant les suivantes. Des engagements qu'Erevan a souvent reproché à la partie russe de ne pas honorer. Cette dernière avait répondu le 24 décembre 2009 par la voix de Shevket Chalyudin, le directeur exécutif du réseau ferroviaire arménien, que les investissements effectués en 2009 étaient montés en flèche et que RZD remplirait ses obligations d'ici à la fin 2010. Vladimir Yakounine a défendu, lui aussi, 6 mois plus tard, le bilan de la compagnie russe en Arménie, soulignant que RZD avait donné un coup d'accélérateur aux investissements en dépit de la récession globale. Il a rappelé également la rénovation de la gare centrale d'Erevan qu'il a inaugurée en compagnie du ministre arménien des Transports et des Communications, Manouk Vartanian. Le directeur de RZD a également eu une entrevue avec le premier ministre Tigran Sarkissian, durant laquelle ce dernier a hautement apprécié la coopération bilatérale avec le géant russe RZD, ainsi qu'avec le président Serge Sarkissian, en compagnie duquel il a abordé le projet de construction de la ligne ferroviaire nord-sud qui relierait les ports de la mer Noire et le golfe Persique. Dans ce monde en mutation, les cartes que les Arméniens ont en main ne s'améliorent pas, a déclaré Gérard Chalian, expert international en études des conflits armés et de relations internationales et stratégiques. Gérard Chalian, membre du comité de parrainage de la Fondation Civilitas, était invité au débat de cette fondation sur le thème « Comment changer l'impact des réalités géopolitiques du Caucase du Sud ?» Y assistaient des diplomates, des représentants d'organisations internationales, des organisations basées en Arménie comme l'OSCE et le Conseil de l'Europe, ainsi que les chefs des organisations non gouvernementales, des étudiants et des analystes. Gérard Chalian a évoqué la situation actuelle entre l'Arménie et l'Azerbaïdjan. Mon impression est que la probabilité d'une guerre est plus grande qu'auparavant. Si j'étais azéri, je crois qu'à un moment ou à un autre, je serais pour la guerre, parce que la situation est bloquée. La guerre ne résout pas les problèmes jusqu'à un certain point, et elle crée de nouvelles opportunités pour le vainqueur. Nous devrions nous préparer pour une surprise qui sera très courte, parce que les Russes vont intervenir. Ils sont l'ultime arbitre de la situation dans cette région et les gardiens de la paix, a-t-il ajouté.
1: C'était le dernier rendez-vous de cette année-là à l'Arménie avant la pause estivale. 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
1: Bonjour à toutes et à tous et bienvenue dans l'émission Art et Regard, une émission qui explore la création, le cinéma, la mémoire et les voix du monde que vous pouvez également suivre sur notre page Facebook Radio Hype FM ainsi que notre site internet radio-hypefm.com. Aujourd'hui, nous recevons une cinéaste dont le travail relie l'intime à l'histoire collective. Elle est née en Arménie, a grandi au Liban, vit aujourd'hui à Paris. Son cinéma est traversé par la question du souvenir, du déracinement et de la quête d'identité. Après des documentaires marquants comme « Village des femmes »,« Les fantômes arméniens »,« Ceux du rivage », elle signe son premier long métrage de fiction, « Le pays d'Artaud ». Présenté en avant-première mondiale au festival de Locarno, ce film poursuit aujourd'hui un véritable voyage international. Il circule de festival en festival, avant sa sortie en France prévue pour le 31 décembre 2025. Un film poétique, bouleversant, qui parle de vérité, de perte, de mémoire et de renaissance. Avec nous aujourd'hui, pour en parler, la réalisatrice Tamara Stepanian. Bonjour et bienvenue à Hype FM.
2: Bonjour, bonjour.
1: Alors, avant de parler du film, j'aimerais qu'on évoque un peu votre parcours. Vous avez grandi entre plusieurs cultures, l'Arménie, le Liban, la France. Alors, comment ces territoires ont-ils façonné votre regard de cinéaste?
2: Ben forcément qu'on est né quelque part, et après on grandit ailleurs, et on continue notre vie d'adulte encore ailleurs. Ça nous enrichit, ça nous rend peut-être aussi nostalgiques, et peut-être aussi... Ça fait qu'on apprécie beaucoup plus ce qu'on a perdu. Mmh. Ça, je pense que c'est important aussi. Donc, j'ai quitté l'Arménie à 12 ans. Et à l'époque, j'imaginais même pas que peut-être je vais vivre ailleurs. En arrivant à Beyrouth, c'était assez impressionnant parce que c'était la fin des guerres civiles à Beyrouth. 94, j'avais 12 ans. Mais les années au Liban, ça m'a marqué d'une façon que, effectivement, ça m'a formée. J'étais un enfant, je suis devenue jeune femme, j'ai étudié là-bas et j'ai vécu. Après, j'ai étudié à Copenhague aussi, au Danemark. Donc, j'ai un sentiment d'avoir accumulé plusieurs cultures, plusieurs pays, plusieurs langues. Ça aussi, c'est important parce que les langues aussi, ça fait quelque chose. Donc, je pense
1: sans parler du manque du pays.
2: Bien sûr. Et c'est pour ça qu'on, tout à l'heure, ce que je disais, c'est que d'un coup, t'as ce manque assez fort en toi parce que tu te sens complètement déraciné. Mmh. Tu essayes de mettre tes racines ailleurs. C'est à Beyrouth, maintenant aujourd'hui à Paris. Est-ce que j'arrive? J'en sais pas. C'est en cours. Mmh. Mais je pense, pour revenir à votre question, c'est surtout que je pense que ça nous enrichit en tant que cinéaste, en tant qu'être humain, en tant que femme. Et notre regard aussi, c'est beaucoup plus ouvert, c'est beaucoup plus vaste, c'est beaucoup moins fermé. Mmh. Mais il y a ce manque. Il y a le manque pour le pays, pour le peuple, pour des odeurs, pour des sentiments. Et ça, effectivement, c'est pas toujours facile à combler.
1: Mmh. Donc vous avez gagné en richesse de culture, mais avec tout le temps ce manque du pays, de la patrie.
2: Bien sûr, oui, ça m'accompagne toujours et partout. Oui. Effectivement, quand je rencontre des Arméniens, par exemple, ou je reçois des Arméniens chez moi, pour moi, c'est un moment très émotionnel. Mm-hmm. Parce que j'ai le sentiment d'être chez moi, mm-hmm. en Arménie, très à Yerevan.
1: Alors, votre œuvre semble toujours habitée par la mémoire personnelle, familiale, collective. Est-ce une manière pour vous de reconstruire ce qui a été perdu?
2: Peut-être. Vous demandez des questions assez intimes. Oui, bien
1: c'est
2: sûr.
1: C'est ce qu'on ressent quand on regarde.
2: Oui, bien sûr, bien sûr. Non, mais je comprends tout à fait votre question parce que oui, effectivement, je pense que c'est ma façon aussi de vivre en Arménie à travers mes films. Mmh. C'est-à-dire, je ne vis pas en Arménie depuis maintenant plus que 30 ans. Mmh. Mais de revenir tout le temps, de revenir à travers le cinéma, je pense que c'est quelque chose que j'ai trouvé parce que je trouve que le cinéma, pour moi, c'est le seul lieu. Aujourd'hui, je peux dire que je me sens chez moi. Mm-hmm. C'est chez moi. C'est là, je me sens bien, je me sens en sécurité. Donc, d'explorer mon pays à travers le chez moi, ça crée une sorte de double chez moi. Mmh. Et je pense que c'est ma façon, effectivement, de vivre en Arménie,
1: de garder ce lien, peut-être.
2: De garder ce lien, de traverser le paysage, d'être en lien avec le peuple aussi arménien. Mmh. Parce que, vous voyez, mes films, je suis toujours en confrontation ou en discussion avec des gens du pays, des gens de Gyumri, de Ijevan, de Sevan, de Yerevan, je cherche pas à, voilà, je cherche en fait de créer ce dialogue, de continuer ce dialogue, d'approfondir ce dialogue.
1: Mm-hmm. Alors, entrons dans le pays d'Arto. C'est votre premier long métrage de fiction après plusieurs documentaires. Comment est née cette histoire? Qu'est-ce qui vous a conduite à passer de l'observation documentaire à la fiction?
2: Vous savez, le pays d'Arto est né il y a plus que 10 ans maintenant. Mmh. Ça m'a pris beaucoup de temps. Un jour, j'étais à Dilijan. Je me promenais avec mon co-scénariste à l'époque. Donc, en se promenant, j'arrive dans un lieu assez étrange qui était abandonné. Il y avait des petites maisons, des buissons, une piscine cassée. Ce qu'on appelle en arménien « djambar ». Mmh. C'est une sorte de colonie des vacances. Donc, j'étais là, c'était vraiment très très tôt le matin. Et j'ai dit à mon co-scénariste qui était à côté de moi, j'ai dit, tu sais, je vois une femme en deuil. Je vois un homme qui n'est plus là. Et cette femme est française. Et elle a besoin de traverser le pays pour accepter la mort de son mari. Mmh. C'est comme ça, de nulle part.
1: C'est venu tout seul.
2: C'est venu tout seul, avec la lumière du matin.
1: C'est intéressant.
2: Donc ça, c'était le premier, on va dire...
1: Le déclic.
2: Voilà. Et après, donc on a commencé à parler, je commençais à réfléchir. Et comme je connais bien l'Arménie, donc lui, il ne connaissait pas, c'est en français. Donc on a commencé à traverser le pays ensemble, on a commencé à réfléchir, avoir des idées, ce qu'on appelle brainstorming en anglais, d'échange des idées. Donc, et au fur et à mesure, on avait le sentiment de construire cette histoire. Mmh. Donc, et effectivement, après, malheureusement, avec les guerres, tout ça, l'histoire nous a rattrapés. Donc, le scénario aussi a changé au fur et à mesure.
1: Vous l'avez adapté.
2: Absolument. Donc, moi, à un moment, on n'arrivait plus à financer. Parce que vous savez, le financement de films de fiction, ça prend beaucoup de temps. Mmh. Beaucoup plus que le documentaire.
1: Ah bon?
2: Ah oui. Mais entre-temps, j'ai fait... Donc 4 documentaires, 2 enfants, donc ça, voilà, c'était tout un truc. Et après, effectivement, il y a maintenant 2 ans, ou 1 an et demi, on a eu le premier financement de le pays d'Arto. Mmh. À l'époque, ça s'appelait Sauver les morts.
1: Ah, vous avez même changé le titre.
2: Oui, on a même changé le titre. Donc, on a eu le premier financement de CNC, Aventure Asset, c'est un fonds très très prestigieux qu'on a très rarement. Donc, j'étais très contente. Effectivement, après, on a financé vraiment dans 6 mois. Canal+, Urimage, les producteurs, on s'est mis en coproduction. Donc, ça a été très rapide. Et j'étais en plein montage de mes fantômes arméniens. Donc, j'ai arrêté le montage de mes fantômes arméniens. J'ai commencé à préparer le pays d'Arto. Donc, on avait déjà les comédiennes, Zahra Amir, Ebrahimi, Camille Cotin, Denis Lavant. Donc, j'ai commencé à faire le casting en Arménie. Donc voilà, donc c'était un processus assez extraordinaire.
1: C'est intéressant parce que nous en tant que téléspectateurs, quand on regarde un film d'une heure et demie, on n'imagine jamais que ce film peut avoir une histoire de 10 ans.
2: Effectivement, on n'imagine pas, mais croyez-moi, ça prend du temps d'écrire, de réfléchir, de vous savez, c'est comme la gestation. Donc nous, les femmes, on prend 9 mois. Mmh. Et parfois, il y a des films qui prennent beaucoup plus que 9 mois. Mmh. Et on a besoin d'accoucher cette enfance qui est le film. Et après, quand on arrive à accoucher, on donne vie à cet enfant et on laisse vivre. Mmh. Ça veut dire qu'aujourd'hui, le film a déjà fait la première mondiale. Donc, c'était il y a 2 mois à Locarno. C'était le film d'ouverture du festival de Locarno devant 8000 personnes. C'était assez impressionnant sur la Piazza Grande à l'extérieur.
1: Oui, j'ai vu les photos, oui, effectivement. Alors, revenons un peu à l'intrigue. Une femme française découvrant que son mari lui a menti après sa mort est à la fois intime et symbolique. Alors pourquoi ce thème du mensonge et de la vérité cachée?
2: Parce que je trouve qu'il y a certaines choses qu'on ne peut pas dire. Il y a certains traumas qu'on ne peut pas parler. Il y a certaines choses qui sont tellement... Ça fait tellement mal que ça ne peut pas sortir. Donc moi, j'étais curieuse d'explorer ce sentiment de trauma, ce sentiment de douleur, ce sentiment de douleur amputée, de membre amputé. Quand on a une membre amputée, ça fait mal. Et ça fait mal tout le temps. Et comment on peut explorer cette mal? Donc ça veut dire, pour moi, Arthur n'a pas menti à Céline. C'est juste qu'il ne pourrait pas parler. Il avait besoin... À un moment, comme il dit dans le film, je voulais te parler. Je n'ai pas réussi. Et après ce moment-là, j'ai décidé de l'enterrer. C'est-à-dire que parfois, on essaie d'enterrer les traumas, on essaie d'oublier, mais à un moment...
1: Ça ressurgit.
2: Ça ressurgit quand? Quand on a perdu la guerre, après 44 jours, on a perdu la guerre, tous ces morts, plus que 7000 jeunes hommes et femmes. Donc là, il n'a pas pu vivre avec cette perte, il s'est suicidé. Parce que lui, il s'est combattu pour cette terre en 93. Il a perdu ses camarades. Donc là, l'histoire l'a rattrapé. Ça veut dire que là, c'était plus fort que lui. Il pourrait plus vivre. Il avait besoin de rejoindre les camarades. On va dire ça comme ça. Mmh. Et c'est là où Céline, elle fait ce qu'elle devait pas faire. Elle va en Arménie.
1: Elle va creuser le passé.
2: Creuser le passé. Après, elle va en Arménie pour chercher l'acte de naissance d'Arto. Ça veut dire, elle va pas juste pour creuser, mais en même temps, inconsciemment, bien sûr. Elle fait ce que elle devait pas faire.
1: Sans savoir ce qu'elle allait découvrir. Hein.
2: Voilà. Donc, elle va pour chercher l'acte de naissance pour transmettre la nationalité aux enfants. C'est ça aussi qui m'intéressait beaucoup, la transmission. Parce qu'aujourd'hui, surtout quand on vit en diaspora, on dit si j'ai un garçon, je ne donnerai pas la nationalité parce que je ne veux pas qu'il fasse le service militaire. Ça, c'est quelque chose qui existe, je pense, pour ceux qui ne vivent pas en Arménie. Même pour ceux qui vivent en Arménie, c'est compliqué. Donc, pour ça aussi, je voulais explorer. Ça veut dire, Céline, quand elle arrive, elle veut chercher l'acte de naissance. Elle ne sait pas. Elle ne sait pas. Elle a un fils qui a 15 ans. Donc, elle ne sait pas si... Et à un moment dans le film, elle dit, maintenant, c'est à lui de décider. Le fils... S'il veut la nationalité de son père ou pas, ça veut dire que s'il veut il va prendre le même chemin que son père ou pas, parce que nous on peut pas décider, on donne vie aux enfants, mais on peut pas décider pour les enfants.
1: Alors, et comment s'est déroulée l'écriture collective du scénario avec vos co-auteurs Jean-Christophe Ferrari, Jean Bréchamp, c'est ça?
2: Absolument.
1: Oui, et les autres également. Alors, comment cette collaboration a-t-elle nourri votre regard?
2: Vous savez, donc au début, j'étais avec Jean-Christophe, donc ça, on a été assez longtemps seuls, et on faisait beaucoup de voyages en Arménie. Donc je pense que pendant 5 ans, on était vraiment que nous deux. On écrivait, on arrêtait, après c'est... voilà, après on écrivait, on n'arrivait pas à financer, donc on a eu de mauvaises expériences avec des producteurs, après on a arrêté à nouveau, et après quand on a repris, c'était après Village des Femmes, donc mon producteur Stéphane Jourdain, m'a dit, est-ce que tu as un film de fiction que tu aimerais faire? J'ai dit, bah oui, j'ai un film de fiction. Donc effectivement, et comment ça s'est nourri? Moi, je pense que ce qui était très fort dans cette co-écriture, c'était le regard d'un Français, le regard d'une Arménienne, et comment ces deux peuvent se marier, qu'on se rejoigne. Et à un moment, donc, j'ai invité encore d'autres Français, et j'ai amené chaque fois ces Français en Arménie. Et je trouvais c'était important comment on pourrait se nourrir de l'un à l'autre. Ça veut dire, moi, j'avais des choses à raconter, j'avais des sensations à partager, mais eux aussi. Parce que quand ils traversaient le pays, ils ne connaissaient pas le pays, ils ne connaissaient pas l'histoire.
1: Mais ils découvraient en même temps.
2: En même temps, et ils s'appropriaient à eux. Donc ce moment de partage, je trouvais très fort. Après, il y avait Jeanne aussi qui est arrivée, Romy. Donc, je pense que moi, je crois en travail collectif. Moi, je pense que on peut se nourrir de l'un à l'autre parce que, vous savez, là, on parle de trauma d'Arménie, mais d'autres, ils ont d'autres traumas. Par exemple, Jeanne, elle a le trauma du Liban. Elle est libanaise. Romy aussi, elle est libanaise. Donc, je travaille avec deux libanaises, deux femmes libanaises. Et c'est pas anodin. Ça veut dire que j'ai invité des gens avec qui on pourrait vraiment partager des choses. C'est, ça, je trouve intéressant. Moi, je crois beaucoup en partage. Je crois beaucoup en co-travail, co-écriture. Et surtout, au cinéma, je trouve que c'est un travail collectif. On fait pas un film tout seul.
1: Bien sûr.
2: Vous savez, sur le tournage en Arménie, on était 60. Donc, c'est, voilà.
1: Alors, je vous propose en ce moment, donc, de regarder un extrait du film et de continuer juste après.
3: « Tosarian, c'est mon mari.
4: Il est mort il y a 6 mois. J'ai besoin de son acte de naissance pour nos enfants, pour qu'ils puissent avoir la nationalité de leur père.
5: Vous devez vérifier vos informations. Vous savez, les hommes, ce sont les menteurs. Tous. Il faut avoir une bonne raison pour faire ça.
3: Pour faire quoi?
5: Changer de nom.
3: Dis rien aux enfants, mais je suis pas sûre que je vais pouvoir rentrer demain. C'est un peu compliqué, là, au niveau des papiers.
6: Agdam, ça te dit quelque chose?
7: Personne t'emmènera là-bas. C'est beaucoup trop dangereux.
6: Comment je fais si je veux aller là-bas?
7: Tu peux pas. C'est la guerre, là-bas.
8: Elle ne nous a jamais parlé de sa vie d'avant.

0: sauver les morts.
1: Chers auditeurs, l'émission Arrêt Regard continue avec la réalisatrice Tamara Stepanian. Alors, le film a été tourné à Gyumri, une ville arménienne chargée d'histoire et de cicatrices. Alors, pourquoi avoir choisi ce lieu? Que représente-t-il pour vous?
2: Donc, comme vous avez dit, une ville chargée de cicatrices, de traumas, de tremblements de terre. Donc, vous savez, quand j'étais petite, donc on a eu la tremblement de terre, j'avais 6 ans. Je me souviens très bien. Mmh. Je me souviens très bien parce que mon père, qui était metteur en scène, à l'époque, il travaillait beaucoup avec les enfants de Gyumri. Il a invité les enfants orphelins à Yerevan, à son théâtre. Il avait un théâtre métro à l'époque. Et aussi, il allait beaucoup à Gyumri pour mettre des pièces de théâtre, pour monter des pièces de théâtre. Et j'ai accompagné avec ma mère beaucoup mon père. Ça veut dire que j'ai un lien avec Gyumri très fort depuis très jeune. J'ai vu toutes les ruines, toute jeune. J'ai vu tous les enfants. J'ai vu tous les traumas, vous savez, très jeune. Et ça forcément, ça a marqué, ça fait l'impression. Et après, même si je suis, comme dit Yerevan, si je viens d'Yerevan, j'ai un lien très fort avec Gyumri. Je vais chaque fois, quand je vais à Yerevan, je passe quelques jours à Gyumri, toujours. Et pour moi, il avait une évidence. L'évidence était où? Je voulais qu'à Arto, c'est un homme qui a vécu le tremblement de terre et qui a vécu la guerre. Vous voyez, avec intervalle de quelques années. Ça veut dire c'est un homme qui a failli mourir. Trauma, mais aussi, c'est un homme qui a eu une sorte de plusieurs vies. Mm-hmm. Il a failli en mourir, 88. Il n'est pas mort. Il est parti par la guerre. Tous ses camarades sont morts. À nouveau, il n'est pas mort. Vous savez, on a un sentiment que c'est un homme qui a souffert presque de pas mourir. Il a toujours perdu quelqu'un. Il a perdu ses parents en tremblement de terre. Il a perdu ses camarades en 92, 93. Et après, il est resté vivant. Donc c'est un peu un mort vivant. Mm-hmm. Donc je voulais un peu aussi explorer qu'est-ce que c'est être un homme qui est hanté par la tristesse, par la mort, par le trauma, par le deuil. Donc c'est pour ça Gyumri.
1: Alors, la photographie du film, signée Claire Maton, et la musique Marc Ribot, crée une atmosphère presque spirituelle. Comment avez-vous travaillé cette dimension visuelle et sonore?
2: J'adore ce mot presque spirituel, parce que oui, effectivement, il y a un côté presque spirituel. Alors, avec Claire, vous savez, Claire, c'est une méga star de cinéma française, et pas que, à l'international aussi. Elle a fait plus que 30 longs métrages, elle était Oscar, César, et pour moi, c'était le premier choix, Claire Maton. Mais tout le monde m'a dit, elle va dire non, tu sais, elle refuse 3 films par jour. Mm-hmm. Je dis, attendez, il faut essayer. Donc j'ai écrit à Claire, je rencontrais, elle avait beaucoup aimé le scénario, mais je pense qu'aussi le sentiment que les gens qui ont travaillé sur ce film portent tous des histoires assez similaires à l'intérieur. Mm-hmm. Vous savez, on a tous nos morts, on a tous nos fantômes, on a tous nos traumas et des cicatrices. Et donc très vite, je me suis un premier rendez-vous avec Claire, on a passé des heures à parler, elle m'a dit bon, on va quand en Arménie? J'ai dit d'accord, je pense que ça veut dire qu'elle a accepté. Donc très vite, on est parti en Arménie et l'image, pour moi, c'était très clair et elle, pour elle aussi, on voulait regarder le pays. Ça veut dire que souvent, on regarde le film, c'est le point de vue de qui? Mm-hmm. Est-ce que c'est le point de vue du personnage? Est-ce que c'est le point de vue de réalisatrice? Est-ce que c'est le point de vue du pays? Donc très vite, Claire m'a dit, Tamara, c'est le point de vue de Tamara. C'est le point de vue des réalisatrices. C'est toi qui regardes et à travers de toi, c'est les personnages qui regardent. Donc, dans le film, il y a beaucoup des plans-séquences. Il y a des plans-séquences qui durent 9 minutes et la caméra regarde. La caméra prend le temps à regarder, à observer, à accompagner. Donc, avec Claire Maton, on a travaillé beaucoup, on a fait beaucoup de repérages, on n'a pas regardé tant des références, parce que souvent aussi on passe beaucoup de temps à regarder des références. Moi je montrais juste une référence d'un film chinois, de Jia Zhangke. J'ai dit, c'est ça, c'était la façon de regarder. Parce que Jia Zhangke a une manière de regarder que j'adore, c'est il prend le temps. Ça je trouve c'est très important dans le documentaire aussi, on prend le temps. Mm-hmm. Et une sorte de... On crée des liens assez honnête, assez fort avec le peuple. Parce qu'on est là, pas pour voler leur histoire. On est là pour écarter, pour écouter, pour accompagner. Et pour moi, je trouve dans mon film de fiction, il y a aussi beaucoup de documentaires.
1: Et donc peut-être aussi de laisser le temps aux téléspectateurs de comprendre, de réagir, d'analyser ce qu'ils voient. Alors, et côté comédien, vous réunissez Camille Cotin, Zaramir Ebrahimi, mais aussi des acteurs arméniens. D'abord, comment s'est fait cette sélection de ces derniers et comment s'est passée cette rencontre des cultures et des langues sur le plateau?
2: Ah, ça c'est assez incroyable. Alors, pour commencer avec les actrices, effectivement, j'ai dit toujours, dans ce film, il n'y a que des stars à part moi. Donc, c'est vrai, parce que c'est... Moi, j'ai commencé avec Zaramir, la première fois, donc on a contacté l'agent, donc assez vite, elle a beaucoup aimé l'histoire, mais elle m'a dit, t'es ma sœur. Je me souviens, premier rendez-vous, elle m'a dit, mais on est des sœurs exilées. Je dis, c'est vrai. Et si on regarde géographiquement Iran, l'Arménie, voilà, on peut être tout à fait des sœurs. Camille Cotin, pareil, je croyais pas du tout qu'elle va accepter. Donc, je me souviens, premier rendez-vous avec Camille, elle est venue, elle m'a pris dans ses bras, elle m'a dit, mais merci Tamara de m'avoir proposé ce beau rôle. Je dis, mais c'est à moi de te remercier, Camille. Donc et comme ça, donc après il y avait Denis Lavant, après en Arménie, donc je contactais donc je fais une série de casting, j'avais une directrice de casting arménienne, Tatevik, qui a fait un travail remarquable. Donc Alexandre Khachatryan, Chantovanisian, Babken Chobanian, Hasmik Svurian, et il y avait aussi presque tout le théâtre de Gyumri qui a joué dans le film. Je suis allée au théâtre, j'ai rencontré tout le monde. Nous, on a des acteurs extraordinaires en Arménie. Vraiment. Et même les acteurs français étaient fascinés par les acteurs arméniens. Ils me disent, mais quel jeu, quel partenaire des jeux. Effectivement, ça, je trouve assez gratifiant. Quand tu amènes, voilà, des méga stars comme Camille, Zar, Denis, qui disent, mais on est impressionnés. Après, sur le tournage, moi, je trouve que c'était vraiment très, très intéressant. Donc, on était 12 Français, autour de 50 plus Arméniens. Mais vraiment, il y avait une sorte de tout le monde était tellement naturellement ensemble, qu'il n'y avait pas ce côté les Français, les Arméniens. Il n'y avait pas.
1: C'était une fusion.
2: Fusion, vraiment. Il y avait plusieurs langues, donc anglais, arménien, français, russe. Il avait tout. Et c'était vraiment extraordinaire. Moi, j'ai vécu...
1: Mais malgré ça, tout le monde se comprenait.
2: Absolument. Après, on avait 2-3 personnes qui parlaient toutes les langues. Il y avait Eugénie qui parlait toutes les langues, Nouné, moi. Donc effectivement, parfois, quand il y avait quelques malentendus, quelque chose... Alors, on échangeait, on traduisait. Et effectivement, c'était assez extraordinaire. Ben, je pense que c'est un des meilleurs tournages que j'ai jamais vécu dans ma vie. Tant de créativité, tant de joie, tant de partage. Comme Camille Cotin, elle adore ça. Elle arrivait le matin, bon, elle dit, bon chouchou, on va regarder le texte. Donc elle adorait qu'on regarde, on réfléchit. Et ça, pareil avec Claire, avec... Donc, comme je disais tout à l'heure, c'est travail collectif.
1: Et justement, en parlant de son rôle, de le rôle de Céline, alors qu'espériez-vous que le public ressente à travers Céline, votre héroïne en quête de vérité?
2: Pour moi, c'est une sorte d'invitation vers l'Arménie, invitation d'un voyage, sans trop réfléchir, sans trop avoir des qu'est-ce que c'est l'Arménie?
1: Des préjugés.
2: Voilà, des préjugés, ou aussi de j'ai fait tout pour éviter carte postale Arménie, parce qu'effectivement, l'Arménie est très jolie. Mais je voulais pas non plus rentrer dans le... Vous voyez, carte postale Arménie est magnifique, toutes les églises et tout. Donc, j'espère, c'est pas quelque chose que j'espère. J'espère que les spectateurs accompagnent Céline ou rentrent dans le voyage avec Céline à travers l'Arménie. C'est un peu une sorte de vraiment... Moi, je pense que c'est un voyage... on peut faire un parallèle à Orphée-Eurydice, c'est une sorte de traversée. Il faut faire ce traversée avec eux. Il ne faut pas trop se poser des questions.
1: Très bien. Alors, le titre lui-même, Le Pays d'Artaud, évoque un territoire presque imaginaire. Un lieu d'entre-deux, entre réalité et mémoire. C'est un pays réel, symbolique ou un peu des deux?
2: C'est un peu les deux. Oui, effectivement, il y a le côté vrai, il y a le côté imaginaire. Donc, soit les gens qu'on me demande, mais pourquoi le pays d'Artaud? Je dis, c'est le pays, c'est la terre. Et pour moi, En anglais, c'est in the land of Artaud, que j'aime encore plus, parce que land, c'est terre. Après, en français, c'est pas très joli dans la terre d'Artaud, donc c'est pour ça on a décidé de faire le pays d'Artaud, mais aussi que je trouve fonctionne bien. Pour moi, c'était très important pour qu'on parle de la terre. Parce que là, on parle des cicatrices de cette terre, des troubles de cette terre, les mensonges de cette terre, les traumas de cette terre, les amputations. Mmh. Vous voyez tous ces jeunes hommes qui sont enterrés dans cette terre. C'est pour ça, le titre, pour moi, est assez symbolique, significatif. Et Artaud, c'est l'arménien.
1: Alors, le film a donc commencé son voyage avec une première mondiale au Festival de Locarno. Et il circule depuis dans de nombreux festivals à travers le monde. Pouvez-vous nous dire un mot sur ce parcours? Où le pays d'Artaud a-t-il déjà été présenté?
2: Alors voilà, donc d'abord c'était Locarno, l'ouverture, ça c'était assez impressionnant, c'était assez extraordinaire. Après ça, donc je suis allée à Busan, en Corée du Sud, c'était en septembre, ça a été très très bien reçu, je montrais le film 4 fois, c'était plein depuis le début, donc très intéressant les réactions des Coréens, il n'y avait que des Coréens dans la salle. Parce que eux aussi, ils font des liens avec leur propre pays, leur propre guerre.
1: En fait, tout le monde se reconnaît dans cette histoire.
2: C'est exactement ce que je trouve assez intéressant. Donc, on parle d'un pays, l'Arménie, mais il y a des gens qui arrivent très bien. Donc, les gens me parlent de nord-sud en Corée. On peut parler de, je sais pas, il y a plein de pays où il y a ce problème de territoire. L'autre jour, en France, j'ai projeté le film à Châlons-Champagne, qui me parlait d'Alsace. Voilà, c'est beau. Donc, voilà, beaucoup de gens peuvent assez sentir assez proche. Donc là, après Busan, je vais à Thessalonique, en Grèce. Pareil, le film fait partie de compétitions internationales à Thessalonique. Et après, je n'ai pas le droit de dire, parce que c'est des festivals au fur et à mesure. Le film va sortir après en France, le 31 décembre. Ça va sortir en Suisse aussi, en Belgique, Brésil. Jusque-là, après, on verra.
1: Très bien. Alors, qu'est-ce que cela vous fait de voir ce film si ancré dans l'histoire arménienne, toucher des publics très différents, du Mexique à la Pologne? Avez-vous reçu des réactions qui vous ont particulièrement émue?
2: Mais tout d'abord, je suis très touchée. Je suis aussi fière parce que qu'on fait un film, c'est pas pour garder dans notre tiroir. C'est pour montrer au monde. Mmh. Et avec ce film, j'ai un sentiment d'être un peu... Parce que, bien sûr, le film, c'est la valeur artistique qui compte. Mais aussi, c'est que cette histoire d'un tout petit pays, mais avec grande histoire, grande culture, grand... Vous voyez...
1: Que cela marque les esprits.
2: Voilà. Et comment on peut transmettre ça aux autres? C'est ça, pour moi, en tant qu'arménienne, en tant que femme, c'est aussi une femme qui fait un film. Aujourd'hui, on commence plus en plus... Les femmes réalisatrices arméniennes, il n'y en a pas 10 000.
1: Oui, bien sûr.
2: Voilà, donc une femme qui arrive à porter à l'écran un film avec telle équipe, budget, cast et technicien, c'est quand même, je trouve, très beau, tout d'abord. Il y a beaucoup de femmes qui sont travaillées dans ce film, et des hommes aussi, mais d'arriver, d'amener ça si loin, c'est aussi toucher ceux qui sont loin, ça veut dire de le faire connaître l'Arménie aux autres. Beaucoup, par exemple, je parle de Corée, parce que j'étais récemment. Beaucoup des Coréens ne savent même pas où est l'Arménie.
1: Bien sûr.
2: C'est un peu très loin. Mmh. Il y a d'autres qui savent très bien, qui connaissent notre histoire, par détail, au Karabakh, le machin, tout. Mais il y a ceux qui étaient, ben, on est tellement heureux et ravis de rencontrer votre pays. Vous nous faites vraiment voyager dans votre pays. Aussi, on avait un avant-première pour l'équipe il y a quelques jours à l'écart, école de cinéma. Il y avait aussi d'autres gens. Et pareil, les jeunes gens, il y avait des étudiants qui m'ont dit, mais quelle façon de faire découvrir un pays et son histoire. Vous voyez, ça me touche beaucoup.
1: Ça, c'est le meilleur compliment qu'on puisse vous faire.
2: Je pense.
1: Alors, justement, après ce voyage international, le film arrivera bientôt en France le 31 décembre 2025. Alors, quelle date symbolique?
2: Un cadeau de Nouvel An.
1: Malheureusement, je regarde l'heure et puis le temps passe et donc j'arrive déjà à ma dernière question. Alors pour la suite, vous sentez-vous aujourd'hui plus proche de la fiction, du documentaire? Avez-vous déjà un nouveau projet en préparation?
2: Alors moi, ce que j'ai compris à travers cette histoire, que j'ai envie de continuer à faire les deux. Mmh. Parce que comme j'ai dit souvent, pour moi, c'est le cinéma. Documentaire, fiction, c'est le cinéma. Donc, il y a des propos, il y a des sujets, il y a des traumas qu'on a envie faire sortir à travers de fiction, d'autres à travers de documentaires. Donc, je crois que je veux continuer à faire les deux. Après, je crois ce que je ne veux pas faire, je ne veux pas faire deux films même année parce que ça m'a vraiment épuisée, ça m'a vraiment fatiguée. Donc, je pense que je veux faire avec peut-être un peu d'intervalle.
1: Donc, avec un petit roulement aussi.
2: Oui, oui. Donc, en janvier, je commence le montage d'un film documentaire que j'avais tourné il y a 2 ans. Et après, j'ai arrêté parce que je repris les autres films. Donc, c'est un film que j'ai tourné en France, pour une fois. C'est à Saint-Saint-Denis, dans un endroit qui s'appelle la Maison des Femmes. Mmh. Voilà, j'ai travaillé, j'ai tourné pendant une année.
1: On a hâte de voir ça.
2: Ouais. C'est une maison avec des femmes qui ont vécu des violences conjugales, des traumas. Mmh. Voilà. Et je travaille sur un autre film de fiction, je suis en écriture. Oui.
1: Donc le trauma est toujours présent dans vos films.
2: Je pense que, vous savez, comme disait mon prof à Copenhague, au Danemark, il disait, il faut regarder à l'intérieur, il faut regarder très très très loin, il faut vraiment creuser les douleurs, les traumas, ce qui te dérange. Et Arutyun Khachatryan, l'autre jour, pardon, le masterclass a dit quelque chose, parce que quelqu'un demandait, vous faites comment vous choisissez vos sujets? Il m'a dit, je fais des films sur un sujet qui me dérange terriblement. Et je pense que c'est pareil. J'ai fait des films sur des choses qui m'embêtent, qui me dérangent, qui me torturent terriblement.
1: Et il faut que ça sorte.
2: Il faut que ça sorte.
1: Très bien. Alors, merci encore, Tamara, pour votre regard, votre sincérité, votre cinéma.
2: Merci à
1: vous. Le Pays d'Artaud est un film qui traverse les frontières, les langues et les mémoires. Un film qui parle à chacun de nous, quelle que soit notre histoire. Chers auditeurs, je rappelle que Le Pays d'Artaud sortira le 31 décembre 2025 en France, après son magnifique parcours dans les festivals internationaux. Un film à ne pas manquer, distribué par Pan Distribution. Et merci à vous d'avoir été avec nous sur Hype FM. On se retrouve vendredi prochain à la même heure. Bonne journée à tous.

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Paris Louis, chers amis, c'est Aren, et oui, c'est encore moi, pour encore plus de musique ce matin sur Hype FM. Vous avez choisi la bonne radio pour vous réveiller, c'est ici, et c'est bien sûr Hype FM. Alors, qui est venu ce matin pour vous, chers auditeurs? Alors, je vois Tata, je vois qui d'autre? Ara Mardirosian est là aussi, Mardin Magardichian est aussi, notre très cher Armenchik est là aussi. Mais honneur aux femmes et aux belles femmes, comme Sirucho, qui nous fait le plaisir d'être là ce matin avec son titre, ou son tube plutôt, Pregomesh. Vous êtes sur la bonne fréquence, celle d'Hype FM. Bon réveil et bonne matinée.

Dernier titre de Tata Simonian que je ne vous présente plus, chers amis, Yete Hayes. J'espère que vous apprécierez ce titre à la sauce Tata. Vous êtes bien sur Hype FM, Tata Simonian, c'est parti.

un titre très dance house mêlant harmonie arménienne. Les puristes diront que ce n'est pas de l'arménien mais en arménien, mais peu importe, il faut de tout et pour tout le monde. On s'écoute tout de suite le titre Dara Mardirosyan, Baby. Allez, c'est parti, on s'écoute. Here we go.

du beau monde ce matin. Il attendait son tour avec impatience. Mardin Magardichian Lialoussin. Vous connaissez tous ce titre, je pense. Alors, vous savez ce qu'il vous reste à faire, non? Montez le son, bien sûr.

morceau suivant est très différent de ce qu'on a l'habitude d'entendre d'Armençik. Artsakh, un titre écrit pour nos héros arméniens, très traditionnel en mode Dehol Zurna, mais que ça fait du bien d'entendre ça. Armençik Artsakh, c'est parti, on s'écoute.

me dites pas que c'est déjà la fin de cet instant musical. Si ? Bon, les amis, je vous laisse pour aujourd'hui, mais on se retrouve très très vite pour encore plus de musique. Je vous fais plein de gros batchik, portez-vous bien, parior, ciao.